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0: L'abeille, ce petit hyménoptère, a une vie bien organisée. Eric Belfortry, un apiculteur, nous ouvre ses ruches et ses ateliers. Bientôt, la vie sociale des abeilles, leur reproduction, les produits dérivés de la ruche et leur mode de communication n'auront plus de secrets pour vous.
1: On va pique-niquer. On ouvre notre pot de confiture. On se retrouve avec une abeille. 10 minutes plus tard, il y en a 10. Alors déjà, comment est-ce qu'elles font pour communiquer? Comment est-ce qu'elles font pour dire au reste de la ruche la nourriture, le sucre est par là-bas?
2: Bah, contrairement à la guêpe, c'est aussi un animal social, la guêpe, hein, mais un peu différent. La guêpe n'a pas ce sens de la transmission. Donc l'abeille là, donc on le voit très bien nous quand on extrait, surtout en fin de saison. C'est-à-dire que si jamais en même temps qu'il y a le pique-nique autour sa miel, donc il y a une miel d'acacia ou il y a une miel de châtaignier ou un truc comme ça, il n'y aura pas d'abeille. Il y en a une qui va venir et puis ça va s'arrêter à celle-là et puis elle va repartir et ça va s'arrêter parce que l'abeille a d'autres sources d'alimentation. Par contre, l'abeille qui a trouvé donc une source d'alimentation, c'est pas spécialement le pot de confiture, c'est évidemment les parcelles d'acacia ou de châtaignier ou de sapin, et va revenir à la ruche et va faire une danse. Donc cette danse, en fait, va et suivant l'intensité de la danse, elle va convaincre plus ou moins ses congénères. Donc au plus l'intensité de la danse va être forte, au plus elle va réussir à convaincre des congénères qui vont elle y aller, qui vont revenir et faire le même principe de danse. Donc cette danse va notamment situer, au niveau de la danse, ça va situer la position du point de butinage ou du point où l'alimentation est, en fonction du soleil. Donc en fonction du soleil, donc l'abeille va décoller, va revenir, et elle a une horloge interne qui va lui permettre de corriger, parce que le soleil, s'il revient 2 heures après, le soleil aura bougé, et si elle avait pas d'horloge interne, elle serait perdue. Et donc elle refait son traceur GPS, elle le refait à chaque fois, et elle est programmée pour ça, elle est capable de transmettre donc à ses congénères des lieux de butinage de manière très précise. Donc c'est la position du soleil qui donne, même quand le soleil n'y en a pas, c'est toujours la question, mais quand il pleut, quand il fait tout gris, hein, mais l'abeille est capable de voir des choses que nous on voit pas. Donc le soleil est quand même présent, donc elle se fixe par rapport à ça, et le retour à la ruche se fait à quelques mètres de la ruche. Après il y a un contrôle visuel, donc visuellement elle va reconnaître sa ruche. Et la troisième chose, arrivée sur à l'endroit de la planche d'envol de la ruche, donc le tarmac, quoi, hein, donc où l'abeille décolle et l'abeille atterrit, à ce moment-là il y a les phéromones de la ruche qui sont propres à la ruche. Donc les phéromones sont les odeurs chimiques, hein, de la ruche. Donc chaque ruche a ses odeurs propres, hein, que nous évidemment incapables de sentir, mais elles sont tout à fait capable de ressentir. Et donc l'abeille va rentrer sans se tromper de ruche, a priori, sachant qu'une abeille qui rentre avec les poches pleines, elle peut aller chez la voisine, elle va être accueillie à bras ouverts, quoi. Ça, c'est... Par contre, si elle vient sans rien du tout, elle ne sera pas accueillie à bord.
0: Mais il y a une compétition entre les abeilles, entre les ruches?
2: Il y a une compétition. Oui, il y a une compétition. Alors, ce n'est pas une compétition en soi, parce que l'abeille est tout à fait. Enfin, la ruche n'a pas conscience, certainement, d'être en compétition avec celle d'à côté. Par contre, il y a une compétition alimentaire. Donc, à savoir que si on a une trop grosse concentration de ruches à un endroit, alors que les sources de nectar sont. Enfin, les sources de butinage sont faibles, à ce moment-là, il y aura un appauvrissement, il y a une compétition. Donc, c'est celle qui va récolter le plus qui va l'emporter. Mais ça veut dire aussi que s'il y a trop d'abeilles à un endroit, c'est-à-dire que si un apiculteur a amené des quantités trop importantes de ruches, et notamment les professionnels, puisque c'est nous qui transhumons des grosses quantités de ruches, on a un problème au niveau de la survie des colonies, quoi. C'est ce qui n'est pas bon, quoi.
0: Comment est organisée la ruche?
2: Alors socialement, d'abord c'est un animal sociable, donc c'est une colonie. Donc dans une colonie, évidemment au cours de l'année, la colonie va pas être identique. Ce qui va rester pareil, c'est la reine. Donc le principe de base, c'est une ruche, une reine. Ça, c'est le principe de base. Dans cette ruche, en fait, en hiver, va rester. Donc ce sont des petites colonies en hiver qui vont faire entre 5000 et 8000. Enfin, une petite, ça veut dire 5000 ou 8000 abeilles, hein, ce qui est quand même un peu conséquent. Donc en hiver, ne reste que la reine et des ouvrières. Donc il y a pas de mâles qui passent l'hiver. Et donc ça va hiverner, ce qu'on appelle hiverner. Sous forme de grappe, donc ça va se faire une grappe, une boule en fait, une boule d'abeilles, et où là la température, le principal souci pour elle à ce moment-là, c'est de réguler la température. Donc la température au cœur de la ruche est toujours à peu près sensiblement la même, donc environ en hiver ça va descendre à environ une trentaine de degrés, même quand il fait moins 10 derrière. Donc la reine va toujours être à une température correcte et prête à pondre. Donc par contre, évidemment, autour et très rapidement, suivant les froids, l'extérieur de la grappe sera beaucoup plus froid. Donc les abeilles ont un système, en fait les abeilles qui sont à l'extérieur sont toujours les vieilles abeilles, donc les premières qui vont disparaître et qui sont amenées à disparaître, et il y a un système de rotation. Quand l'abeille est froide à l'extérieur, va re-rentrer, parce qu'au bout d'un moment, en dessous d'une dizaine de degrés, elle devient amorphe complètement. Donc avant d'être complètement amorphe, elle va re-rentrer à l'intérieur de la grappe et une autre va prendre sa place. Et la chaleur est produite par, la consommation du miel, en fait. Hein. Donc l'abeille va consommer du miel, va faire marcher ses muscles. Donc au niveau musculaire, va faire marcher ses muscles et par là, faire de la température. Donc ça passe l'hiver. Quand la reine se remet à pondre, à ce moment-là, il y a des jeunes abeilles qui vont naître et qui vont prendre le relais. Donc la colonie va se développer. La ponte au début, c'est pas grand-chose, c'est quelques dizaines ou quelques centaines d'œufs par jour. Et la reine va continuer à pondre en augmentant sa capacité de ponte. Et au maximum de sa ponte, arrivée fin mai, elle sera une bonne reine et capable de pondre 1500 à 2000 œufs par jour. Et en parallèle, donc la colonie va grossir évidemment pour atteindre environ 60 à 70 000 abeilles environ. Et lorsque la colonie sera bien développée, la reine va pondre également des mâles, parce que c'est elle qui choisit de pondre des mâles ou des femelles, va pondre des mâles. Et ces mâles vont servir à la reproduction, évidemment. Donc ces mâles vont servir à la reproduction et... lorsqu'une colonie veut se reproduire, parce qu'au bout d'un moment, si cette reine, la durée de vie d'une reine est l'ordre de entre 4 et 5 ans environ, la durée de vie naturelle d'une reine, mais avec une capacité de ponte qui va baisser d'année en année. Donc la première année, elle pond très bien, la deuxième année, elle pond très bien, la troisième, ça va commencer à décliner, la quatrième, ça va être plus faible, et la cinquième, c'est pratiquement nul. Donc la colonie va, si elle ne renouvelle pas sa reine, va disparaître. Donc la colonie a trouvé un moyen pour se reproduire, c'est de se couper en deux, c'est ce qu'on appelle l'essaimage, donc c'est les grosses grappes qu'on trouve parfois dans les jardins ou sur les fruitiers. Donc c'est une grosse boule d'abeilles en fait. Et la colonie va se couper en deux. Donc il y a la moitié de la colonie, bon si vous avez une colonie de 60 000 abeilles, il y en a 30 000 qui va partir avec la vieille reine, donc la reine qui est en ponte, hein, qui est là en place. Donc cette colonie va partir un petit peu à l'aventure et suivant sa chance, elle va être récupérée par quelqu'un ou elle va arriver dans un endroit où elle pourra continuer à vivre et va rester dans la ruche environ 30 000 abeilles et une jeune reine qui va naître une fois que la vieille est partie. Les abeilles ont prévu le coup, ont élevé des reines elles-mêmes. Donc sur des œufs de femelles. Hein. Donc les abeilles ont élevé une reine et à ce moment-là, cette reine va naître, va se faire féconder et cette colonie a toutes les chances, la nature a bien fait les choses. Quoi. Cette colonie a toutes les chances, vu qu'elle est sur un endroit où elle a de la nourriture, elle a encore des larves de l'ancienne et dans un endroit fermé, a priori dans une ruche, elle a toutes les chances avec une jeune colonie de repartir et de pérenniser l'espèce. Quoi.
3: Donc les ouvrières sont des femelles ?
2: Les ouvrières sont des femelles, oui.
3: Mais qui ne sont pas fécondes.
2: Qui sont pas fécondes, elles sont pas capables de pondre. C'est-à-dire qu'en cas accidentel, elles se mettent à pondre. Et lorsqu'elles se mettent à pondre, en fait, elles pondent que du mâle. Donc au bout d'un moment, c'est une garçonnière. Donc ça peut pas du tout assumer la pérennité de l'espèce, quoi.
3: Et les mâles, ils font quoi, eux ?
2: Les mâles, la principale action, c'est la reproduction, évidemment. Mais il faut pas beaucoup de mâles pour féconder une reine. Il faut entre 10 et 20 mâles pour féconder une reine. Donc la reine n'est pas fécondée par un seul mâle pour une raison toute simple, parce que la nature fait bien les choses, pour une histoire de brassage génétique. Donc l'abeille va se faire féconder une fois dans sa vie, sur l'espace d'une journée, va faire plusieurs vols de fécondation. Elle va se faire féconder entre 10 à 20 mâles grand maximum, et donc elle va remplir sa spermathèque. Et pour toute sa vie, donc elle va pas ressortir pour se faire féconder. Le seul moment où elle ressortira éventuellement, c'est lorsqu'elle essaimera. Mais si elle essaime pas, elle restera dans sa colonie.
4: Regarde, les abeilles. On croyait tout savoir sur les abeilles. Et ben moi, j'ai appris un sacré truc encore. Elle est où, la reine des abeilles ? Avant d'être dans la ruche. Ben, elle est dans la ruche, en fait. Hein, ben oui, parce qu'elles sont là tout le temps. Hein. Mais avant, on prend 5 petites abeilles pour faire le début, hein, du début, du commencement. 5 petites abeilles sont élevées à la gelée royale. Ils deviennent des reines potentielles. À ce moment-là, ils jettent de la ruche, elles sont leur mission, c'est aller dans un endroit où il y a plein de mâles. Ils sont en train de cover, ils disent, merde, il n'y a pas de gondresse, c'est tout, il faut que. Ils gardent les cerfs et tout, ils sont dans les jeunes. Hein? Alors là aussi, t'as vu, c'est des trucs vrais, des fois il y a une connerie, hein, ils branlent pas. Donc c'est vrai, ce qui est vrai, c'est qu'elle va dans un coin, il y a plein de mâles, là, elle se fait tirer, en plein vol, par une cinquantaine de mâles. Ça peut durer 2 jours. Tu m'entends? Faut le bordel. Non. Bon, c'est ceux qui attendent leur tour. Ils se sucent entre potes comme ça, pour bien. Et là, c'est revrai, là, maintenant. Attention. Et là, elle engrange. Hein, la future reine, elle engrange. Dans sa spermathèque personnelle. Elle engrange le sperme des 50 mâles. Et après, dans la ruche, elle va devenir énorme, elle va pondre un œuf toutes les minutes, toute sa vie, des centaines de milliers pour renouveler le cheptel de la ruche. Il peut être de 50, 60 000 abeilles pour une grosse ruche qui auront toutes la même maman, mais qui seront de 50 paires différentes. Hein, tu savais pas ça, toi. À tel point que ça pose des problèmes aux petites abeilles. Hein. Et là, c'est une connerie, par exemple, je veux dire. Hein. C'est là, les petites abeilles, elles vont voir leur mère, elles font « Maman, maman, il est où, papa ?» Elle est drôlement emmerdée, la reine, là. Alors, je suppose qu'elle doit noyer le poisson. Elle doit dire « Oh, tu sais, ton père, je l'ai à peine connu, c'était il y a longtemps. En fait, on avait organisé une partouze en plein vol. Et puis, tu sais, ils étaient une cinquantaine, alors, pour remettre un visage à ton père. Hein. Et puis, de toute façon, ils sont tous morts. Alors, tu fais pas chier, tu vas bosser. » Ce que j'ai oublié de vous dire, que le mâle, il laisse son appareil génital sur la reine, avec les sacoches. Hein. Ah oui, il laisse tout. Hein. Bah, c'est pour ça qu'elle en a pour longtemps. Hein. Elle veut pas une petite giclée, elle veut les sacoches avec le bazar. Hein. Il reste planté, et là, c'est pour ça qu'il crève, l'autre. Il sort avec la moitié du bit qui est hein. Et le truc reste au chaud, et elle, après, elle va se servir. Elle dit, tiens, je vais prendre un coup de George, un coup de Raymond. Tiens, il y a longtemps que j'ai pas pris Maurice. Tu sais, comme les clowns avec les trompettes. Tu vois,
3: bah, l'abeille est une ressource économique pour beaucoup de gens. Beaucoup de gens vivent grâce à l'abeille.
2: Bah, c'est vrai que quand on parle d'abeille, on pense tout de suite à l'apiculteur, parce que c'est ce qui vient tout de suite derrière. On dit, tiens, il y a une ruche, donc derrière, il y a un apiculteur, il y a quelqu'un qui fait du miel et qui vend du miel. C'est la première pensée qu'on a. Or, c'est pas du tout le premier impact économique. Le premier impact économique, il est agricole. Hein. Donc, c'est surtout sur la production des végétaux. Donc, nous, on représente peu. Alors nous, on a quand même, paradoxalement, on représente peu au niveau économique. On est 1200, 1300 apiculteurs professionnels en France, ce qui est pas beaucoup. Une quarantaine en Alsace sur 2500, à peu près 2500 apiculteurs en Alsace. Il y a environ une quarantaine de professionnels, donc c'est ce qui représente pas énormément. Par contre, au niveau des ruches, ça commence à représenter beaucoup, puisque les quantités de ruches sont beaucoup plus importantes chez les professionnels, hein, puisque chez l'amateur, on peut avoir une, deux, trois ruches. Chez les professionnels, on peut avoir jusqu'au-dessus de 1000 ruches, sachant que l'Alsace n'est pas tellement une région. On a des gros apiculteurs, mais il y a des régions en France où il y a des exploitations qui vont à 2500 ou 3000 ruches, quoi. Donc, mais le premier impact, il est au niveau des végétaux et pas spécialement au niveau de l'apiculteur. Par contre, on a un impact, enfin, je vais pas dire psychologique, mais il y a une certaine sensibilité au niveau de l'abeille. Il y a eu un relais médiatique fort depuis quelques années. On parle beaucoup de l'abeille parce que malheureusement, il y a une disparition derrière. Et nous, on s'en rend compte sur les marchés, hein, lorsqu'on fait des marchés. Régulièrement, les gens viennent avec des questions sur l'abeille, avec une certaine sensibilité, notamment sur la perte de l'abeille. Et indirectement, des gens nous parlent de perte de biodiversité, de perte d'autres pollinisateurs. Donc il y a quand même des messages qui ont été relayés, qui s'entendent. Et on a, quand je dis que c'est paradoxal, parce qu'on parle de nous, on parle surtout de l'abeille, parce qu'elle disparaît. Quoi. Ça, c'est...
5: Donc ça, c'est une couveuse à œufs, une couveuse pour les œufs de poule. Hein. Et quand on l'ouvre, en fait, on n'a pas du tout des œufs de poule à l'intérieur, on a des cellules royales. Donc nous, on fait de l'élevage de rennes. On fait la sélection, hein, ce qu'on dit tout à l'heure. On fait la sélection au niveau des femelles, évidemment. Donc on note sur les ruches de production, on a environ 250 ruches en production, à peu près 400 ruches en tout, donc 250 en production. Et on fait la sélection à chaque fois qu'on va récolter quelque chose, à chaque fois qu'on voit quelque chose, tout est marqué sur le toit. Et on suit les lignées différentes. Et en fonction de ça, tous les ans, on va sélectionner environ 4 à 5, ce qu'on appelle les soucheuses. Hein. Donc des rennes qui sont d'une qualité exceptionnelle, qu'on va sélectionner, qu'on met sur le côté. Et on va élever nos futures rennes à partir de ça. Alors on sélectionne toujours 4 ou 5 soucheuses pour avoir un brassage génétique. On parlait de diversité biologique. Le brassage génétique pour nous c'est très important. Et pour éviter les problèmes de consanguinité, donc on va élever sur plusieurs souches. Donc dans la couveuse, on ne va pas trouver des œufs de poule, mais des cellules royales. Donc on a quelques cellules royales qui sont là. Alors je vous explique un peu comment c'est fait. Donc en fait à l'intérieur on voit pas, mais parce que puis je peux pas les retourner parce qu'elles sont fragiles en ce moment. Mais donc on a des rennes qui vont naître après-demain. Donc elles vont naître demain. Elles vont naître après-demain. Donc demain on fera des essaims. Donc on va nous, pour éviter que les colonies essaiment et se reproduisent naturellement et qu'on perde l'essaim, on va nous-mêmes faire des essaims dans les ruches. Donc on va prélever des cadres avec des larves et des abeilles, un cadre de nourriture et on va mettre une reine en ponte. dans la colonie. Donc on fait l'élevage de rennes avec des rennes, enfin des essaims avec des rennes en ponte. Et à l'endroit, dans la petite ruchette où on va prendre cette reine en ponte, on va remplacer cette reine en ponte par une cellule royale, donc qu'on a devant les yeux. Cette cellule va naître du lendemain. Alors on pourrait très bien les laisser dans les ruches, hein, on pourrait très bien les laisser dans les ruches parce qu'évidemment l'état naturel, ça, les abeilles sont capables de le faire. Et nous, ça nous permet de faire une rotation plus importante. La question au niveau de l'enfumage, qu'on voit toujours les apiculteurs en train d'enfumer les colonies, y a toujours une petite confusion, on pense qu'on les endort. En fait, on les endort pas du tout. Nous, on utilise du foin, donc on peut utiliser tout ce qui fume, en fait, hein, des feuilles, du foin, enfin, un peu ce qu'on veut. Et nous, on utilise du foin de montagne, d'ailleurs. Mais en fait, surtout, l'action au niveau de la colonie, c'est que ça va un peu stresser les abeilles. Les abeilles auront tendance à se gaver de miel. Donc pendant qu'elles se gavent, elles sont occupées à autre chose. Ça les euphorise aussi. Et la deuxième chose, c'est que ça perturbe, c'est la guerre moderne, hein, ça perturbe les signaux, les phéromones, donc les signaux chimiques d'attaque, notamment, et de défense, en l'occurrence, puisqu'on les embête. Hein. Donc les abeilles sont capables de sécréter des phéromones de défense, et à ce moment-là, quand on en fume, on perturbe un peu ces signaux-là. D'accord. Pour les distraire un peu, hein, pour récolter, on fait un peu différemment. Soit on récolte avec ce qu'on appelle les chasses abeilles, donc des petits clapets, en fait, des petits clapets en tire-tour, où l'abeille est capable, comme des pièges à guêpes, mais à l'envers, quoi. Donc l'abeille va redescendre dans la colonie et va vider la hausse qu'on veut récolter. Donc ça, on peut revenir avec ça. Ou on récolte au souffleur, donc avec un gros souffleur à feuilles, où on souffle directement sur les hausses et. Et on récupère les os vides. Hein.
6: Alors, on butine ?

0: Le bouchon, alors le bouchon c'est de la cire pure. Donc cette cire pure va nous servir, donc on parlait du bio tout à l'heure. C'est une différence, nous on ne peut en bio qu'utiliser que nos propres cires ou de la cire bio. On n'utilise que nos propres cires et cette cire d'opercule qui est une cire entièrement faite par l'abeille évidemment, va nous servir à faire des feuilles de cire qu'on remettra dans les ruches après. Alors ça c'est une sécrétion animale, puisqu'on parle un petit peu de ce que l'abeille est capable de faire. Donc c'est une sécrétion animale, hein. Donc c'est, l'abeille va sécréter la cire, c'est pas quelque chose qu'elle va récolter.
1: Ouais.
0: Donc c'est une sécrétion des jeunes abeilles. Hein. L'hydromel, on fait, ouais, l'hydromel c'est un peu différent, c'est pas une boisson fermentée. C'est une boisson, en gros, l'hydromel c'est 50% d'eau, 50% de miel, et on rajoute des ferments dedans, donc pour déclencher une fermentation. Et c'est une boisson qui va pas mousser, parce que le but c'est justement qu'elle mousse pas du tout. Et donc il va y avoir développement des levures, et ces levures vont consommer le sucre et se transformer en alcool. D'accord. Ça va donner un apéritif environ à 12-13 degrés, quoi. La cire, bah, elle est comestible dans le sens, mais c'est pas quelque chose de. En fait, ça fait comme un chewing-gum. Hein. Donc, au début, c'était très agréable à l'avoir en bouche. Et au bout d'un petit moment, assez rapidement, au bout de 20 ou 30 secondes, ça va se déliter. Et ça va faire des petits morceaux pas spécialement agréables à manger. Quoi.
2: Et la propolis, hein, c'est quoi?
0: La propolis, c'est pas une sécrétion, contrairement à la cire ou à la gelée royale. C'est pas une sécrétion de l'abeille, c'est une récolte qui est faite sur les arbres. Donc la propolis sert au niveau de la ruche, la première fonction c'est de colmater les fissures, colmater les petits trous, des choses comme ça. Elle a surtout après d'une manière indirecte, je pense que l'abeille même si elle en a pas conscience le sait parce que ça fait des millions d'années qu'elle le fait, c'est les vertus antiseptiques qu'il y a dedans. Donc il faut savoir que dans une ruche ça pond en permanence, donc les abeilles en plein été c'est 1500 à 2000 œufs par jour, c'est une température de 35 degrés dedans, c'est pratiquement 100% d'humidité, donc c'est les conditions idéales pour que se développent toutes les maladies, tous les champignons, et c'est notamment la propolis qui vient lutter contre ça, quoi. Là c'est l'épicéa, ici c'est beaucoup d'épicéa, hein. Donc on n'a pas beaucoup de sapins, on a beaucoup d'épicéa, c'est sur du feuillu, hein, donc sur les feuillus aussi elles font quelque chose au printemps sur l'érable. Et puis bon, actuellement ça miel plus du tout, hein, donc on est début août et ça miel plus du tout, mais sinon bah normalement ça miel notamment sur l'épicéa et puis sur d'autres choses ici en montagne. Donc des miels foncés plutôt, hein. Les miels de montagne sont des miels foncés. Hein. Voilà, on va aller voir. Alors je sais pas qui est qui, c'est ça le problème parce que j'ai pas le. J'ai un collègue, enfin on est trois, donc le troisième il est parti là, il est sur les ruchers.
2: Vous êtes trois à bosser là sur les ruches ici, sur le site ?
0: On est trois, ouais. L'exploitation, il y a trois personnes. Hein. Donc en fait ces petites colonies c'est exactement la même configuration qu'une grosse colonie, hein. Donc on va retrouver la même organisation à l'intérieur. Donc on va retrouver notamment des abeilles ouvrières, hein. Donc on va enlever un quart à la fois.
2: Mais comme ça, juste avec les mains, sans gants, sans rien.
0: Sans gants, sans rien, sans voilette, ouais. Bon, c'est un critère de sélection, la douceur c'est aussi un critère de sélection. Là il fait pas chaud donc elle risque d'être un peu agressive. Alors bon, qu'est-ce qu'on voit là-dessus? On va prendre un autre cas, c'est peut-être pas le plus représentatif. Donc ça c'est des abeilles ouvrières. Hein. Donc ça c'est tous les abeilles ouvrières. Pour l'instant il n'y a pas de mâles, je vois pas de mâles donc je peux pas vous en montrer.
2: Mais elles font quoi là? Qu'est-ce qu'elles sont en train de faire?
0: Là elles sont en train de s'occuper, elles se gavent de miel. Hein. Donc la plupart sont la tête dans les alvéoles, elles sont en train de se gaver de miel.
2: Mais elles ne voient pas, elles entendent pas parce qu'elles n'ont pas la perturbée.
0: Alors, l'oreille ne sont pas la perturbée, elles le sont quand même parce que je pense qu'elle est naturelle, elles seraient pas en train de faire ça quoi.
3: Qu'est-ce que c'est là, les trous bloqués qui sont un peu solidifiés?
0: Ça c'est du couvain, ça. Donc c'est les larves, hein, ce qu'on voit. Alors on en voit une ici avec des boules de pollen derrière.
2: Ouais.
0: Donc il fait froid mais elles sont quand même au pollen. Hein, donc ramène du pollen, je sais pas de quoi, c'est un pollen orangé. Normalement c'est du pollen de pissenlit, mais il n'y a pas de pissenlit qui fleurit en ce moment. Donc,
2: D'ailleurs le pollen on récupère comment? C'est pas au moment où elles rentrent dans la ruche que les petites boules de pollen vont tomber?
0: On met des trappes, il y a des ruches qui sont équipées, hein, il y a des ruches qui sont équipées là. Avec des trappes à pollen. Donc en fait on met un tiroir devant la ruche, hein, devant la planche d'envol, ce qu'on appelle la planche d'envol. Hein.
2: Mmh.
0: Donc l'abeille va vouloir rentrer à tout prix et en rentrant elle va perdre une boule de pollen ou deux boules de pollen. Au début ça marche à 100%, au bout de quelques heures ça marche un peu moins bien, puis au bout de quelques jours ça marche plus du tout parce que les abeilles ont compris comment on faisait pour rentrer sans. Voilà. Là il y a une reine, alors moi je sais parce que c'est une reine vierge, vous pouvez pas le savoir. Mais la morphologie est différente, donc elle a l'abdomen plus pointu, ses pattes sont un peu différentes.
2: Et plus allongées aussi.
0: Et elle va pas s'envoler, elle est où?
3: Elle est pas un peu plus grosse au buste, c'est pas celle-là?
0: Elle est là, ouais. Elle est un peu plus allongée. Donc ça c'est pas une reine qui est fécondée, on verra une reine fécondée tout à l'heure. Hein. Donc elle est un peu plus grosse.
4: Non, on entend bien.

0: Il y a un frelon asiatique qui est arrivé il y a quelques années en Aquitaine. Il est arrivé donc d'Asie par conteneur, donc certainement ou dans des poteries ou dans des lots de bois. Et ce frelon qui ressemble quand même beaucoup au nôtre, hein, il est un peu différent, un peu plus orangé, un peu plus noir aussi, c'est plus vif au niveau des couleurs, ouais. C'est adapté. Et ce frelon est en train de se diffuser en France. Il est en Bourgogne, il est sur Paris, il est évidemment sur l'Aquitaine. Et il va certainement se développer dans toute la France. Et ça pose des problèmes parce que lui, il attaque les colonies. Il est programmé pour attaquer les colonies. Et nos colonies, à nous, ne sont pas du tout armées pour se défendre sur un prédateur qu'elles ne connaissent pas, quoi.
1: Donc l'avenir de l'apiculteur ou de l'abeille n'est pas des plus roses et des plus rassurants.
0: Bah l'avenir de l'apiculteur, il passera de toute façon par eux et de l'abeille. En tout cas, de celui de l'apiculteur passera par une formation de plus en plus importante. Donc une formation par des techniques plus pointues au niveau de ce qu'on fait. Ça c'est une guêpe. Hein. Et au niveau de ce qu'on fait donc par des techniques plus pointues, ça c'est on sera obligé. Et le problème c'est que au niveau des prédateurs notamment, on a ramené ça, on a ramené le varroa, on a ramené d'autres choses aussi au niveau viral. Et on risque d'avoir des gros problèmes dans quelques années et de plus en plus quoi.
1: Le varroa, on l'observe ici sur les abeilles.
0: Ouais. On l'observe, oui, bien sûr, oui.
1: On peut le voir à l'œil nu. C'est quoi?
0: On peut le voir à l'œil nu.
1: C'est un acarien qui va se fixer en fait, un peu comme un tic se fixe sur l'homme, c'est ça?
0: Voilà. Il se voit à l'œil nu. Il se voit surtout par les dégâts qu'il occasionne. Donc, lorsqu'on commence à avoir des abeilles avec des ailes atrophiées, avec une morphologie différente et abîmée par le varroa. Donc ça se voit. On pourra en voir tout à l'heure. J'ai peut-être deux colonies sur lesquelles. Enfin, j'ai une colonie. J'avais mis une plaque de détection pour le voir à l'œil. Oh. Voilà. Ça c'est les cellules, elles m'en ont bouffé. Il n'y a pas grand chose quoi. C'est ce que je disais, hein. Donc on met les larves, les laveurs royales. Donc là elles sont encore nourries à cette époque-ci, donc c'est pour ça que c'est pas operculé. Elles vont encore les nourrir pendant un jour ou deux. Et celles-ci sont un peu plus en avance, il y a deux jours de décalage. Celles-là elles sont fermées quoi. Qu'est-ce que j'avais comme plaque, j'avais fait. Et là, ça c'est une plaque, on a fait une détection. Normalement, on est censé voir du varroa dessus. On est censé voir du varroa. Alors, elle est où? Ça c'est des varroa là ici. Ça là.
1: Ça va se coller sur l'abeille.
0: Ça, voilà. C'est ce qui va se coller sur l'abeille. Donc il y en a peu. Il y en a ici encore. Donc on fait du comptage, on fait de la détection, on fait du comptage de varroa. Voilà, ça c'est des varroa. Hein. Donc le varroa va se mettre sur l'abeille, va attaquer la cuticule, donc la carapace de l'abeille, hein, et va lui pomper le sang, donc les lymphes. On va lui pomper le sang, donc ça va lui faire premier impact, c'est un impact direct puisqu'elle va s'affaiblir parce qu'on lui pompe du sang, hein. Mm-hmm. Et deuxième impact, ce sont des blessures au niveau de sa carapace qui vont permettre au virus de rentrer dans l'abeille quoi. Le varroa, ça fait 30 ans, on, à mon avis, on ne maîtrise pas totalement le varroa. C'est sûr que bon, c'est pas totalement maîtrisé, mais rien n'empêche de croire. Et puis je pense également que Régent et Gaucho, ce n'est pas les bonnes choses, hein. Mais on n'est pas, nous, spécialement en zone de grande culture, nous, ici, puisque tout monte en montagne très rapidement. Donc, on n'est pas impacté par ça, quoi.
2: Waouh, wow, il y a du monde, là.
0: Il y a un peu plus de monde, hein. Donc, ça ne change pas grand-chose au niveau de la construction, hein. Donc, on se retrouve toujours... Il y a une couronne de miel, ici, hein. On a une couronne de miel en haut du cadre. On a du pollen, aussi, en haut du cadre. Et après, à l'intérieur, on a le couvain, donc les larves, hein. Donc, ça, ici, ce sont des larves operculées. Là, tout ça, hein. Donc, c'est des larves qui vont naître. Alors, je ne connais pas l'âge des larves parce que... Mais ça, c'est du couvain operculé. Ici, on voit des larves. Hein. Des larves qui vont être operculées certainement dans un jour ou deux. C'est des larves qui ont à peu près 4 jours, ça.
2: Mais en fait, ça a l'air d'être vraiment une légende que les abeilles se défendent autant que ça quand on va vers leur ruche, parce que vous avez vraiment l'air de pouvoir les toucher, manipuler.
0: Ouais, il y a plusieurs choses. Bon, il y a une habitude pour le faire quand même. Hein. Je suis quand même pas n'importe quoi. Il y a une habitude quand même pour gérer ça. Et puis, on sélectionne. Hein. La douceur, c'est aussi une sélection. Là, il y a un mâle, là, ici, là, avec ses gros yeux.
2: Ah, d'accord.
0: Voilà. Donc il a un abdomen plus court, il est plus massif, il a des yeux énormes qui prennent la totalité de la tête. Là on voit bien toute les jeunes larves.
2: Et le mâle il pique aussi?
0: Non, il a pas d'aiguillon le mâle. Il y a un frelon asiatique qui est arrivé il y a quelques années en Aquitaine. Il est arrivé donc d'Asie par conteneur, donc certainement ou dans des poteries ou dans des lots de bois. Et ce frelon qui ressemble quand même beaucoup au nôtre, hein, il est un peu différent, un peu plus orangé, un peu plus noir aussi, c'est plus vif au niveau des couleurs. Ouais. C'est adapté. Et ce frelon est en train de se diffuser en France. Il est en Bourgogne, il est sur Paris, il est évidemment sur l'Aquitaine. Et il va certainement se développer dans toute la France. Et ça pose des problèmes parce que lui, il attaque les colonies. Il est programmé pour attaquer les colonies. Et nos colonies, à nous, sont pas du tout armées pour se défendre sur un prédateur qu'elles connaissent pas, quoi.
1: Donc l'avenir de l'apiculteur ou de l'abeille n'est pas des plus roses et des plus rassurants.
0: Bah, l'avenir de l'apiculteur, il passera de toute façon par eux et de l'abeille. En tout cas, de celui de l'apiculteur passera par une formation de plus en plus importante. Donc une formation par des techniques plus pointues au niveau de ce qu'on fait. Ça, c'est une guêpe. Hein. Et au niveau de ce qu'on fait donc par des techniques plus pointues, ça c'est on sera obligé. Et le problème c'est que au niveau des prédateurs notamment, on a ramené ça, on a ramené le varroa, on a ramené d'autres choses aussi au niveau viral. Et on risque d'avoir des gros problèmes dans quelques années et de plus en plus quoi.
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0: Bonjour et bienvenue au Conseil de classe, l'émission qui note tout, mais surtout n'importe quoi. Aujourd'hui, on va parler d'un sujet qui fait plaisir en cette période estivale. Pour David et Jonathan, on vous demande ce que vous faites pendant cette période. Pour un auteur, c'est mieux en colonie. Je ne parle pas de Michel Sardou, mais bien de Pierre Perret. Et Madonna nous invite à aller célébrer. On va bien évidemment parler des vacances, sujet que nous maîtrisons bien en tant que prof. Donc, on va parler des vacances et de l'histoire avec Pierre.
1: Salut.
0: Des vacances de l'informatique et de la culture geek avec Mira.
2: Bonjour à tous.
0: Et des vacances et du droit avec Emeline.
3: Bonjour.
0: Je me présente, Béranger, j'ai l'honneur de présider ce conseil de classe et on attaque tout de suite avec notre petite couche de geek estival avec Mira.
4: Et oui, j'espère que vous allez super bien. Comme disait Mademoiselle K, ça sent l'été. Ou alors je m'emballe peut-être un petit peu après 3 jours de beau temps et ces quelques semaines de pluie. En tout cas, pour moi, dans ma tête, c'est parti. En plus, là, on est, pour nous, prof, on est dans la fin de l'année scolaire, les surveillances d'examen, les jurys d'euro, les réunions à Grenoble, et ça, moi, ça sent bon les vacances, quoi. On n'a que ça qu'en fin d'année. Et non, je ne vous laisserai pas m'atteindre avec votre venin. Mes vacances, je les ai bien méritées. Et non, je n'en ai pas trop. Je vous explique, je suis cadre de la fonction publique. Je travaille environ 42 heures par semaine, donc toutes mes vacances, au-delà des 5 semaines réglementaires, vous n'avez qu'à les considérer comme des RTT. Dans le privé, j'y aurai droit, donc foutez-moi la paix avec ce vieux débat stérile. Et si vous êtes jaloux, passez le concours. On vous attend, on manque de tout en matière de prof. Bon, ça c'est dit, il y a quand même une chose qui me manque dans mon ancien travail. J'ai pas toujours été prof. C'est que je prenais mes vacances d'été en septembre, hors saison, hors du tumulte de la foule. Et ça, c'était vraiment génial. Et en plus, ça arrangeait tout le monde. Bah oui, une boîte d'informatique, ça ne ferme pas. On ne peut pas dire à nos clients « Vous êtes bien gentils, mais en août, nous on ferme, donc faites en sorte de ne pas rencontrer de bugs, de ne pas casser vos machines et surtout de ne pas vous faire pirater, parce qu'on ne sera pas là. » Non, non, impossible. Il fallait bien une équipe réduite, un service minimum pour un boulot qui l'était tout autant. On ne va pas se mentir. Juillet, août, dans les boîtes de la tech, c'est cool. Beaucoup moins de clients, donc moins de demandes, moins de téléphones, moins de réunions et surtout moins, voire plus du tout de chefs. Oh oui, que c'était bon ça. La paix, personne pour te mettre la pression ou t'interrompre avec des questions stupides, le principe d'un chef. Vraiment, fermez les yeux et imaginez. Enfin, ne fermez pas les yeux si vous êtes au volant, s'il vous plaît. Je veux pas avoir ça sur la conscience. Allez, imaginez avec moi. Vous arrivez le matin avec une bonne dizaine de minutes de retard sans aucun remords. L'open space est calme, si calme. Plongé dans une obscurité estivale, les stores étant tous baissés pour garder la fraîcheur de la nuit le plus longtemps possible. Café, musique dans les oreilles et c'est parti pour un marathon de code jusqu'au soir. Le ravitaillement prendra la forme de 2 cafés à 10 et 15 heures. Un déjeuner frugal prévu pour midi et quart. Il est probable qu'une micro-sieste, 15 minutes, pas plus, vienne accompagner la fin du déjeuner. Quelques légères turbulences sont attendues pour 14h20 quand un client pris de panique par le dysfonctionnement de sa souris vous appellera à son retour de repas. Votre expertise sans faille sera mise à rude épreuve lorsque vous le guiderez dans l'opération extrêmement complexe du remplacement des 2 piles AA qui alimentent la dite souris en panne. Après cette extraordinaire intervention, justifiant à elle seule votre présence au bureau un 12 août, vous pourrez reprendre sereinement le cours de votre journée de travail. Journée qui se terminera par un retour au parking, habituellement bondé, qui là est parfaitement désert. Vous rentrerez chez vous avec 10 bonnes minutes d'avance sur le reste de l'année. Et oui, il n'y a pas de bouchons sur les quais à cette période. Voilà, c'était ça mon été dans le privé. Des vacances avant les vacances. Et quand la frénésie s'emparait à nouveau du bureau, moi je partais 3 semaines profiter des belles journées de la rentrée dans le calme d'une piscine de camping quasiment vide à des prix défiant toute concurrence. Alors pour moi, l'élève vacances est synonyme de nostalgie, de calme et de sérénité que j'ai perdu dans ma reconversion professionnelle. Oui, c'est sûr, j'ai toujours des vacances, mais elles n'ont plus du tout le charme de la hors-saison.
0: Merci, merci mille fois Mira pour cette chronique. Alors je note que je garde ton numéro pour t'appeler le jour où j'ai besoin de changer les piles. Et tu nous parlais de vacances et de nostalgie. Bon, on est plein là-dedans, puisqu'on va parler d'une chanson de vacances qui nous rappelle notre adolescence, Holiday de Green Day.

0: Oh, ça fait du bien. C'était Holiday de Green Day. Vous êtes au Conseil de classe, l'émission qui note tout et surtout n'importe quoi. On parle aujourd'hui des vacances. Alors, on s'est fait un petit plaisir nostalgique en passant dans les années 2000 et on va remonter encore plus loin avec Pierre, notre historien, qui va nous parler des vacances.
1: Ah ouais, moi je vais faire de la nostalgie, mais de la vraie. Quand les vacances n'étaient pas encore... Cette chose bizarre, quand nos plages n'étaient pas encore envahies par le populo, ce bon vieux temps, non pas des colonies, je ne me permettrai pas, mon amour de Chimel d'Arsou est ainsi fait, mais ce bon vieux temps où les vacances c'était quand même une affaire de pognon, de riches, de bourgeois, d'entre-soi, et c'était quand même largement plus sympa. Quand même signaler qu'au départ, le mot vacances signifie une absence de pouvoir. Alors d'ici à dire qu'en ce moment nous sommes dans ce cas-là, c'est un pas que je ne franchirai pas, quoique, ici. Mais je veux quand même revenir à la réalité. Au départ, l'anglais inventa les vacances. Il faut quand même se rendre compte que c'est d'abord une question de ces anglais de l'upper class, là, genre dandy, genre de travail qui pourrait se résumer à « je glande, donc je suis », ici, c'est-à-dire des gens dont la principale activité consiste à dépenser du pognon gagné par papa et qui vont entreprendre, dès la fin du 17e, un petit tour d'Europe. Voilà, genre truc sympa, je vais aller voir ce qui se passe à Paris, à Rome, à Berlin, je vais descendre, aller voir un petit peu le sud de l'Italie, ça pourrait être plutôt sympatoche comme endroit, un petit tour à la montagne. Je ne sais pas que ça sert à grand-chose, mais ça permet comme ça d'avoir un petit coup d'adrénaline entre deux rails de coke, et puis de partir effectivement en vacances loin, loin de tous ces gueux qui peuplent nos rues. Après, les vacances, c'est encore une autre affaire. C'est la question médicale, hein, celle qui apparaît avec le 19e siècle, aller au bain de mer. Voilà une belle activité. Alors, il y a bain de mer et bain de mer. Le vrai bain de mer, c'est, je sais pas, le Touquet Paris Plage, Arcachon, quand les frères Pereire invitent dans leur cossu villa de 30 pièces, à une modeste bicoque ici, l'empereur Napoléon III et l'impératrice Eugénie. Là, on est dans « j'ai du pognon et je le montre ». Donc du luxe, du luxe, du luxe. Et ce bon vieux temps des vacances, c'était quand même plutôt génial. Et puis, arrive 1936. Oh, l'horreur. Des filous, là, la bande de gauchistes qui donnent des congés payés aux gueux. La filouterie du Front Populaire, donner des vacances à la gueuserie. Voir nos plages envahies par le populo crasseux ici. Donc ça, c'est la nouvelle génération des vacances, celle sur laquelle je ne m'arrêterai pas, bien évidemment, parce que depuis, peut-on appeler ça des vacances quand il faut, à mon grand regret, se mêler à des gens qui n'appartiennent pas au même monde que moi. Il va sans dire qu'il faudra prendre avec le recul nécessaire cette formulation et que, bien évidemment, je vous souhaite à toutes et tous, en cette fin du mois d'août, d'excellentes vacances.
0: Merci Pierre pour cette chronique sur les vacances. Alors retenez tous que quand vous partez en vacances, vous vous comportez comme un lord anglais. Point à retenir quand vous parlerez à votre belle-mère pendant les prochaines vacances. On enchaîne après l'histoire, je vois Emeline qui se remémore des certains moments visiblement avec la belle-mère et les vacances, et donc on va avoir un cadre un peu plus juridique, un peu plus droit grâce à Emeline sur nos belles vacances.
2: Stop, je ne suis pas d'accord avec ça, et le droit non plus, d'abord. Alors, pas d'accord pour les mêmes raisons que Mira, et du point de vue du droit, bah parce que même pendant ces moments-là, tant attendus que par tous, eh bien, le droit intervient. Et chers élèves vacances, voici quelques précautions à prendre. Commençons par le droit du travail. En France, chaque salarié a droit à 5 semaines de congés payés par an, inscrites dans le Code du travail. Cela représente 2 jours et demi ouvrables par mois travaillés. Mais attention, vous ne pouvez pas simplement décider de partir en vacances sur un coup de tête du jour au lendemain. Non, non. Vous devez informer votre employeur qui doit vous autoriser à partir. Et lui, de son côté, doit aussi organiser les choses. D'ailleurs, il a même en la matière le droit de vous imposer certaines périodes de congés, par exemple pour la fermeture annuelle de l'entreprise. Ensuite, parlons des congés spéciaux. Le droit français prévoit des congés pour des événements familiaux, comme les mariages ou les naissances, les enterrements aussi, ainsi que pour des raisons médicales ou pour de la formation professionnelle. Ces congés sont souvent rémunérés et leur durée varie selon l'événement. Alors que ce soit pour célébrer un heureux événement ou pour se former, il y a des règles spécifiques à respecter et donc renseignez-vous. Maintenant, abordons les voyages. Vous avez réservé votre vol et voilà qu'il est annulé. Pas de panique, le règlement européen 261/2004 est là pour vous protéger. En cas de retard important, d'annulation ou de refus d'embarquement, vous pouvez prétendre à une indemnisation financière. De même pour les séjours, une directive européenne sur les voyages à forfait vous garantit des droits en cas de modification ou d'annulation d'un voyage organisé. C'est un peu comme une assurance tranquillité pour vos vacances. Et si le soleil brille par son absence, comme en ce moment, eh bien tant pis, le droit ne vous reconnaîtra aucun dédommagement. En revanche, de nombreux clubs de vacances et agences de voyage donnent accès à des garanties soleil. Ah ouais, payantes, hein. Et plus ou moins payantes. Ces assurances promettent un dédommagement alors de quelques centaines d'euros ou un changement de destination en cas de mauvais temps. Mais alors accrochez-vous, hein, parce que alors, les démarches pour obtenir ces remboursements nécessitent des calculs par rapport à un indice solaire. Enfin bref, il faut être ingénieur de la NASA pour comprendre quelque chose. Avant de partir, il y a aussi des précautions juridiques à prendre. Assurez-vous que vos documents de voyage, comme le passeport, les visas, sont à jour. Pensez aussi à souscrire une assurance voyage qui peut couvrir les frais médicaux à l'étranger, les rapatriements, les annulations imprévues. C'est un peu comme avoir un filet de sécurité pour vos aventures à l'étranger. Enfin, il ne faut pas confondre droit au congé payé et droit aux vacances. En effet, tout le monde ne part pas en vacances. 40% des Français affirment qu'ils ne partiront pas cet été, contre 37% à peu près l'an dernier. On compte parmi eux 3 millions d'enfants. Il s'agit donc pour certains d'une injustice sociale. Alors qu'en est-il ? Bien, des politiques de gauche, dont François Ruffin, revendiquent un droit aux vacances. Comme un droit humain, d'ailleurs. Il parle des droits aux vacances comme étant un des droits fondamentaux de l'humanité. Bon. Ce dernier a d'ailleurs déposé en ce sens, en juin 2023, une proposition de loi visant à permettre le droit aux vacances pour tous. Donc, les vacances sont inscrites comme un droit fondamental depuis 1998, mais dans l'effectivité, ce n'est pas encore une réalité. Alors, élèves vacances, nous vous aimons tous. Oui, je sais, ces profs, ils font ce boulot que pour les vacances. Et vous n'avez pas complètement tort. Mais, même si les vacances sont synonymes de détente, il est essentiel de connaître et de respecter les règles juridiques qui les entourent. Cela permet de partir l'esprit tranquille et de profiter pleinement de ces moments précieux. Alors, informez-vous bien avant de faire vos valises et profitez bien de vos vacances.
0: Merci beaucoup Emeline pour cette chronique. J'espère que derrière votre poste vous avez tous pris des notes pour rien oublier pour vos vacances. Alors la chanson prochaine ne va peut-être pas faire plaisir à Pierre, hein, puisque Pierre nous a dit qu'il en avait marre de la plèbe en vacances, et là on est en plein dedans puisque c'est les Vampas

0: Vous êtes toujours au Conseil de classe, l'émission qui note tout et surtout n'importe quoi, en partenariat avec Crocrac Duo et Lupop. Et tout de suite, je vous propose d'écouter Béranger pour les félicitations du Conseil de classe.
1: Alors merci Mira. Pour ce Conseil de classe, j'aimerais adresser des félicitations exceptionnelles à ceux dont on se moque souvent parce qu'ils en auraient trop. Des vacances, hein ? Vous avez bien compris, je veux parler des enseignants. Et plus particulièrement de ceux qui sont présents toutes les semaines pour rire et nous instruire autour de cette table. Oui, je me fais un petit plaisir personnel pour féliciter mes comparses qui se sont prêtés au jeu du conseil de classe en évaluant des sujets aussi improbables que les chats, les belles-mères ou les petits déjeuners dans leurs disciplines respectives. Et j'aimerais remercier, enfin féliciter, Jean-Michel de nous supporter chaque semaine et Croc Radio et Lupop de nous avoir fait confiance.

0: pas trop même.
1: Je sais avec, tu me dirais ça, mon bon ami, tu es un vrai saint Thomas. Donc j'ai préparé le coup sur ce sujet et aujourd'hui j'ai vu avec nos collègues et ils avaient quelque chose à proposer sur les vacances dans leurs disciplines respectives. Donc vas-y, envoie la sauce, donne une matière.
0: En histoire, par exemple.
1: Ok, tu commences par du simple, ce fair play. Alors on peut déjà parler des congés payés, instaurés en 1936 grâce aux négociations de la CGT, et remarquer qu'il est assez ironique de se plaindre des grèves SNCF qui, et là je mets des guillemets, prennent en otage lors des départs en vacances, quand on sait que sans les grèves, bah, y aurait pas de vacances du tout. Alors on peut même remonter un peu plus loin, hein, au 9 novembre 1853, où les premiers congés payés font leur apparition en France suite à un décret de Napoléon III. Pour la petite anecdote, seuls les fonctionnaires en étaient bénéficiaires à l'époque. Comme quoi, les vacances et les fonctionnaires, ça a toujours été une grande histoire d'amour. Et on pourrait même remonter encore plus loin et parler des vacances estivales romaines qui avaient lieu du 24 juillet au 24 août. En plus, je vois l'historien qui confirme de la tête, on est dans les clous.
0: Ok, pour l'histoire, tu m'as eu, mais mettons, géographie.
1: Alors, sur la géo, on peut parler de la tourismophobie qui touche les populations de villes qui, bien que dépendant économiquement du tourisme, ne supportent plus les transformations que ce dernier impose, au détriment de l'environnement, de la culture locale ou des habitants. Deux, trois petits exemples. Venise, qui compte un habitant pour 570 touristes et qui met maintenant en place des numerus clausus pour certaines de ses passes publiques. Barcelone, où on pouvait voir en 2018 dans toute la ville des magnifiques panneaux « Tourists go home, refugees welcome ». Ou Budapest, qui est devenue malgré elle la capitale des enterrements de vie de garçons et qui met d'année en année des nouvelles lois pour anti-viande saoule.
0: En droit, qu'est-ce que tu as en droit?
1: Alors, pour le droit, je peux déjà donner une bonne nouvelle aux auditeurs en parlant de ce salarié d'une entreprise d'hygiène anglo-saxonne, enfin d'un salarié français qui bosse pour une entreprise d'hygiène anglo-saxonne, qui en 2018 a obtenu 60 000 euros de dommages d'intérêt parce qu'il était contacté pendant ses vacances. Mais personnellement, je préfère l'histoire des casinos en France. Tu savais que les casinos en France étaient interdits sauf dans les stations balnéaires et thermales?
0: Alors oui, je le sais, mais par contre, j'ignore absolument la raison.
1: Eh ben, c'est Napoléon III qui l'a décidé, parce qu'il a décidé que les jeux d'argent, c'était pas bien, sauf pendant les vacances.
0: D'accord. Bah, on va rester dans l'argent. Alors, en économie, qu'est-ce que t'as?
1: Alors là, on peut pas parler d'économie et de vacances sans parler d'Airbnb et de son impact sur les prix de l'immobilier. Les propriétaires ont forcément plus intérêt à louer à des touristes plutôt qu'à des locaux, ce qui transforme certains quartiers en hôtels géants sans aucun habitant à l'année, et ça crée d'énormes crises du logement. Alors, il y en a qui ont trouvé des solutions. Tu savais, Mira, que Palma de Mallorca, Barcelone ou Singapour ont réglé le problème en interdisant les locations courte durée? Tu pourras pas trouver un Airbnb de moins de 30 jours là-bas.
0: Ah non, franchement, je savais pas.
1: Et le plus drôle, alors il y a plein de villes qui s'y sont mis, mais le plus drôle, c'est qu'il y a certains quartiers de San Francisco où Airbnb est interdit. San Francisco, ville où a été créé Airbnb.
0: C'est vrai. Alors, en biologie, je n'ai rien en biologie, on n'a jamais fait de chronique biologie.
1: Alors si, j'ai une étude assez cocasse de chercheurs italiens-autrichiens qui sont posés la question de l'impact positif ou négatif des changements induits par les vacances sur nos animaux de compagnie.
0: Ah là là là là. Et donc alors, qu'est-ce que ça
1: alors,
0: donne?
1: Si je dois résumer très vite, le chien peut apprécier parce qu'il est plus attaché à son maître qu'au lieu, alors que les chats, faut pas les amener en vacances.
0: D'accord. Pareil, on n'a jamais fait de chronique en maths. En maths, qu'est-ce que t'as? On peut traiter les vacances avec des maths?
1: Alors oui, et comme on n'a plus de temps pour la chronique puisqu'on est à la bourre, je vais te faire maths et physique d'un seul coup avec le bon vieux V égale D sur T, ou vitesse égale distance divisée par le temps, que t'as dû voir au collège ou au lycée. En utilisant cette formule, on peut calculer le temps gagné grâce à un excès de vitesse sur le trajet des vacances. Alors, à ton avis, tu peux prendre ta petite calculette et faire ton produit en croix. Combien de temps tu gagnes en roulant à 140 au lieu de 130 sur un Paris-Marseille?
0: Alors, franchement, je vais même pas tenter le calcul, je pense que c'est dérisoire, je pense que ça doit être qu'une, deux, trois minutes.
1: Alors non, une ou deux minutes, c'est sur un trajet de 100 km. D'accord. Sur le Paris-Marseille, si vous n'avez aucun bouchon et que vous roulez à 140 plutôt que 130, vous gagnez un peu moins de 20 minutes. Voilà, même pas un épisode de Friends, ça vaut pas le coup de risquer sa vie. Preuve que les maths et la physique sont des outils de prévention routier efficaces pour le chassé croisé entre les juilletistes et les aoussiens.
0: Bon, ok. J'avoue, tu m'as convaincu, tu m'as vaincu. Ta réponse à tout, ok.
1: Toujours aussi fair play, mon cher Mira. Donc, je mérite le droit de féliciter de tout mon cœur Pierre et Romain pour l'histoire, Jean-Julien pour la philosophie, Émilie pour la littérature, Emeline pour le droit, Solène pour le droit et l'économie, et bien sûr, toi, mon cher Mira, pour la culture geek et informatique, avec aussi une félicitation pour Jean-Michel à la technique et Cédric pour sa confiance. Et j'aimerais en profiter pour féliciter d'avance les

0: Nouveaux chroniqueurs qui arriveront la saison prochaine parce qu'ils sont prêts et ils ont du lourd à vous présenter, en sachant que j'en profite aussi pour féliciter tous nos auditeurs de nous supporter toutes les semaines. C'est l'une des dernières émissions du conseil de classe de la saison. Et donc, on va finir sur... Et on a oublié les fiches, c'est bien comme dernière touche. Une dernière musique, Mira.
1: À bon entendeur, le temps est bon.
0: Eh ben, c'est parfait, à bon entendeur.

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0: ce contexte, Solénoïd a choisi de se pencher régulièrement sur ce phénomène en rassemblant un échantillon de production de caractères destiné à alimenter une playlist 100% féminine. Pour y parvenir, nos radars vont se déployer aujourd'hui en divers points du globe, et ce, afin de vous concocter une programmation internationale frappée une fois encore du sceau de l'éclectisme. Du coup, ce sont pas moins de 10 poétesses du son qui vont se joindre à la fiction radiophonique qui va suivre. Parmi elles, se distingueront des chanteuses, trompettistes, guitaristes, claviéristes, violoncellistes, certaines étant même multi-instrumentistes. Ces 10 musiciennes vous entraîneront dans des mondes imaginaires, aux contours parfois dramatiques, à d'autres féeriques, des mondes où il peut être question de racines, mais aussi de futur. Des mondes troubles ou scintillants, parfois intimes, mais toujours forts émotionnellement. Bref, l'heure est venue d'ouvrir le 4e épisode des Caravelles de Solénoïd. Et pour commencer, découvrons une figure montante de la scène londonienne, dont les attaches familiales sont dans le royaume de Bahreïn. De suite, laissons-nous subjuguer par le conte jazz psychédélique d'une certaine Yaz Ahmed.
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0: Paris. Je vous signale que la caravelle Montpellier-Paris met exactement 40 minutes.
1: J'en prends bonne note.
0: Pendant que vous y êtes, notez aussi que je n'ai aucun plan pour le réveillon. Et que si vous n'avez pas d'autres projets...
1: En tout cas, j'en ai pas de meilleurs.

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0: On avait des difficultés à comprendre ce qu'il dit sur l'enregistrement, mais cet après-midi, on l'a déchiffré. 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

Voilà environ une demi-heure que cette émission s'efforce de valoriser la créativité musicale au féminin. Une demi-heure d'un mix placé sous le signe de l'aventure et de l'humeur sonore. Mix où se sont révélées cinq femmes éminemment douées. Cette émission a commencé avec Yaz Ahmed, une trompettiste qui se joue de toutes les frontières pour promouvoir un jazz spirituel nourri d'influences arabes et de poésie psychédélique. Nous avons écouté un extrait de son album Polyhymnia, un disque dédié au courage et à la détermination féminine, selon les mots de son auteur. S'en est suivie une rencontre en terre occitane avec trois vocalistes réunis sous le nom de Kokana. Koukagne, selon la phonétique régionale. Ce trio utilise aussi des tambourins à cordes pour nous exposer son art du chant polyphonique à danser, dans un style folklorique ouvert, perpétuant de façon vivifiante le répertoire occitan. C'est un extrait de leur second album, Poupout, que nous avons écouté. Un disque signé Koukagne, publié par le label Pagans.

humeur venue de Turquie qui nous a ensuite envahis. Il s'agissait de la musique spectrale de Ekin Phil. Une partition chargée d'un spleen contagieux qui révèle une voix effacée, accompagnée d'un piano ou de drones larmoyants. Nous avons écouté Ekin Phil dans un extrait de son album Coda. Une fois n'est pas coutume, c'est une étoile montante de la musique improvisée qui s'est invitée ensuite dans notre playlist. Il s'agissait de la guitariste Mary Halvorson, dont nous avons écouté un extrait de l'album Heartlessly Falling. Au sein de son groupe Code Girl, Mary Halvorson révèle un style spontané, conciliant distorsion et fluidité, abstraction et fantaisie. Cette américaine a même invité sur 3 titres Robert Wyatt, considéré par elle-même comme une de ses influences majeures.

Et enfin, nous bouclons cette première partie d'émission avec le minimalisme pop de Ai Hasso. La voix candide de cette japonaise, accompagnée d'une guitare dépouillée, habille des ambiances intimistes saisissantes. Ce projet de Ai Hasso suinte une mélancolie douce, telle une bande-son pour un dimanche cocooning pluvieux, à des années-lumière de la frénésie urbaine. 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Mais poursuivons cette caravelle numéro 4, et pour cela partons au Portugal, retrouver la violoncelliste et chanteuse Joana Guerra.

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L'heure est arrivée pour notre caravelle numéro 4 de bientôt rentrer à quai. Et ainsi clore ce mix entièrement dévolu à l'audace musicale, au féminin. Ce sont pas moins de 10 héroïnes méconnues des musiques actuelles qui ont traversé cette émission. Soit l'occasion de découvrir des compositrices et instrumentistes de toutes obédiences, venues aussi bien du Japon que de Turquie, d'Occitanie que du Chili. Toutes sont des femmes de tempérament, désireuses d'élaborer leur propre univers sonore en conciliant pour la plupart expérimentation et accessibilité. D'une trompettiste de jazz orientale à une guitariste improvisatrice, en passant par diverses représentantes d'une ambiance mélancolique, Solénoïde s'est efforcée aujourd'hui encore de vous offrir une programmation haute en couleurs et nuances musicales. Notre seconde partie d'émission a vu Johanna Guerra nous présenter un extrait de son album Chao Vermelho. Sur cet opus, la violoncelliste et vocaliste portugaise nous parle de ses préoccupations écologiques liées notamment à l'assèchement de sa terre natale. Accompagnée d'un violoniste et d'un percussionniste, elle offre une œuvre tourmentée qui égrène ses dissonances plaintives au fil de performances climatiques, esquissant d'élégants mouvements rituels et chorégraphiques. Johanna Guerra a publié cet album sur le label Miasma. Changement radical de décor ensuite et direction Londres pour y retrouver la fille du boss du label On You Sound, une certaine Denise Sherwood. Pour son premier album intitulé Viz Road, elle est accompagnée par une belle brochette de stars du dub, dont son papa Adrian, mais aussi Mark Stewart ou encore Lee Perry et Skip McDonald. Assez logiquement, ce disque offre un reggae dub sophistiqué, qui sert d'écrin idéal à sa voix douce et mélancolique. Un disque varié et sensible, disque signé Denise Sherwood, dont nous vous avons extrait le titre Amnesia Moon. Puis le label Mego nous a présenté Clara Lewis, encore une violoncelliste, qui nous offre un projet intitulé Ingrid. Il s'agit d'un long morceau de 20 minutes dont nous avons écouté un court extrait. Sur Ingrid, Clara Lewis offre une longue boucle de violoncelle on ne peut plus expressif. Boucle plaintive autour de laquelle tournoie un faisceau de sons distordus à intensité variable. Dans un registre pas plus gai et tout aussi climatique, Camila Govorcin nous a fait apprécier son savoir-faire si particulier. De nature ambiante, introspective, son album Anima est un must du genre. Bien que d'apparence monolithique, la musique de Camila Govorcin grouille de textures et de flux occultes et requiert une attention évidente pour être appréciée à sa juste valeur.

0: Et enfin, c'est avec un titre de Fatten Canahan, compositrice établie à Brooklyn, que nous terminons ce programme. Sur son disque intitulé A Mythology of Circles, la jeune femme nous donne à entendre une musique construite sur des boucles évolutives et faite à base de synthétiseurs, basses et chœurs échantillonnés. Le résultat se décline en 9 vignettes hantées et narratives, utilisant avec élégance contrepoints et motifs oniriques. Quelque part entre Moondog et Juliana Barwick, ce disque de Fatten Canahan est une délicieuse étrangeté, publié par le label Fire Records. C'est ainsi que nous achevons ce périple musical 100% féminin. Un programme qui aura réuni des artistes de diverses écoles et cultures, des artistes imaginatives et intrépides qui nous auront fait voyager mentalement des rives ombragées de la pop indépendante au plateau brumeux de l'avant-garde répétitive. 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
4: Oh, Stadler!
5: Quoi? C'est fini?
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Rock Radio, bonsoir, c'est Jazz Chorus. Mais savez-vous que John Coltrane aurait eu lui aussi 100 ans en septembre prochain ? Eh oui, Miles et lui étaient conscrits. Le pianiste de l'Arbrant, aka Abdullah Ibrahim, a rejoint sa compagne Satima Bea Benjamin. Ils échangeront à nouveau quelques souvenirs du Duke, très certainement, papoteront aussi avec Sonny Rollins et célébreront à leur tour les 100 ans de Miles et de Trey. Autour de trois invitations au voyage et de ses saveurs, venues d'ailleurs, parité, mais pas pour moi. C'est toujours l'honneur aux dames, et pour accompagner un peu sa sortie officielle, Forwards, le nouveau projet, enfin, de la vigoureuse violoniste Lynn Cruz, superbement accompagnée de Hervé Sand à la guitare, Gilles Coquard à la contrebasse et Arnaud Dolmen à la batterie. Musique de culture, de fraîcheur, mais surtout de complicité intimiste, de douceur, sur des rythmes pas si évidents. De la complicité de son écriture, rien ne paraît. Tout coule avec élégance pour ce voyage intercontinental de mélodies et de rythmes partagés avec trois musiciens superlatifs. Elle est déjà diplômée de l'Académie royale danoise de musique lorsqu'elle s'installe en France. Lynn suit les conseils éclairés de Didier Lockwood, intègre le Gotham Project, et Minnie Mogaray lui a tout révélé de cette musique latine qu'elle a fait sienne. Des rumbas cubaines au tango argentin, elle sait tout pour donner sa musique résolument personnelle. Elle sera le 10 juillet à La Ciotat. Brésilienne et professionnelle, depuis qu'à 16 ans, elle est devenue la directrice musicale et pianiste de Vinicius de Moraes. Eliane Elias a déjà beaucoup voyagé lorsque le petit monde du jazz la découvre, succédant à Don Grolnick avec Stepsoed, le groupe phare des années 80, emmené par Mike Manieri. Elle mène depuis sa propre aventure et joue également la Sidewoman, où se mélange, au gré de ses humeurs, l'envie de jouer la bossa nova qui l'habite ou le jazz qui la propulse. Elle a aussi désormais choisi de chanter le répertoire des légendes de la bossa nova. Pianiste accomplie à la technique redoutable, elle est une improvisatrice remarquable, à la personnalité évidente. Magnifiquement accompagnée à la ville comme à la scène par l'indispensable contrebassiste Mark Johnson, que l'on retrouve évidemment pour cet enregistrement d'un concert. Nous sommes à San Francisco, le SF Jazz Centers, le Minor Auditorium, nous sommes le 21 octobre 2023. À leur côté, le guitariste Leandro Pellegrino et le batteur Rafael Barata. Nouvelle lettre d'amour au Brésil, la samba et la bossa nova sont à la fête avec des thèmes du grand répertoire. Et une seule composition originale, At First Sight, qu'elle a déjà enregistrée sur deux albums. Très peu de concerts dans la vieille Europe pour cette tournée d'été, qui ne passera en France que pour une seule date, à 7. En 2023, le pianiste-compositeur Mario Canonge revient sur le devant des scènes avec un trio magnifique pour lequel il a remis Michel Alibo à la contrebasse et a convié l'indispensable batteur Arnaud Dolmen, encore lui. Le jazz et les Antilles sont au bout de leurs doigts. Francis Marmande, dans un article du Monde, disait d'eux « C'est vif, emballant, exécuté avec un goût exquis de la musique à trois. Ça tourne, ça communique, ça virevolte, télépathie des inconscients. C'est un pur déchaînement dans les rangs. Le trio porte à incandescence son carnaval blues et la fête est complète. Un concert, non sire, un moment de grâce par ces moments anxiogènes. » Fort de leur tournée, ils remettent le couvert en studio avec Caldera et nous font découvrir sur 3 des 11 compositions originales le saxophoniste Godwin Lewis, jazzman américain d'origine haïtienne. Le titre de l'album est parfaitement adapté à notre météo et à l'image de la musique qui nous donne un vrai coup de chaud à l'âme. Il y aura les 14 et 18 juillet prochains le Crescent Jazz Festival, c'est à Mâcon. L'occasion de savourer, comme tous les ans, une très belle actualité du jazz contemporain et cette année, carton plein, avec le pianiste Aaron Parks en trio, nouvelle invitation du saxophoniste Emmanuel Wilkins et pour la première fois, la jeune trompettiste espagnole qui fait le buzz à New York City, Milena Casado. Mais attention, et c'est regrettable, ce n'est plus en plein air, mais au club ou au théâtre. Autour de l'actualité de quelques autres saveurs,
il y aura ce soir Brazil, Elian Elias, Feet of Five, Lynn Cruz, Down That Drain, Abdullah Ibrahim et Satima Bia Benjamin, Zanzole, Mario Canonge, At First Sight, Elian Elias, Toi Cat, Lynn Cruz, Rue du Figuier, Mario Canonge, Self Love, Milena Casado, Jalousie, Lynn Cruz, A Felicidad, Elian Elias et enfin No Discusses, Mario Canonge.

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2: Alexis Malbert aime faire la cuisine et aime produire du son par tous les moyens, sauf peut-être les moyens conventionnels que peuvent être par exemple le piano, la guitare, le trombone, bref, il préfère produire des sons avec des courges, des tortillas, des emballages alimentaires ou des instruments de cuisine plutôt qu'avec des instruments de musique. Archéologue du son en acte, il organise la cantine orchestra, un jardin sonore ou encore des ateliers cacaophoniques. Pour ce numéro Manger, métaclassique, nous invitons Alexis Malbert à replonger dans ses productions gastro-sonores et dans les trouvailles du blog Disquettes, dans lequel il a, pendant de longues années, tenu une veille très fouillée de tout ce qui ressemble à des gadgets sonores dont certains peuvent justement se manger ou du moins se mettre dans la bouche. Bonjour Alexis Malbert.
3: Bonjour David.
2: On vient d'entendre le tipaton à qui j'ai demandé de mettre en note la phrase « Alexis Malbert est l'invité de Métaclassique ».
3: D'accord, ouais, mais j'avais l'impression de passer un test auditif.
2: Oui, c'est vrai que ça fait tout de suite esthétique test.
3: Alors, j'en ai jamais passé en vrai, mais je sais pas pourquoi ça m'évoque ça.
2: Le tipaton, ça fait partie de ces gadgets électroniques qu'on peut trouver sur Disquettes, qui est un blog que vous avez alimenté pendant de nombreuses années.
3: Ouais, un blog et un magazine papier aussi.
2: Oui.
3: Ouais, pendant 5 ans. J'ai arrêté il y a un petit moment déjà, mais bon, ça fait toujours un peu partie de mon histoire, quoi.
2: J'aimerais bien qu'on brosse un petit peu toutes ces découvertes du point de vue du son qui se mange, parce que j'ai l'impression que vous êtes un de ceux qui permet de manger le son.
3: Ouais, bah, en tout cas, c'est un sujet qui m'intéresse pas mal, ouais.
2: Alors, pour commencer...
3: Parmi d'autres, mais enfin, celui-là, c'est un de mes prédilections, on va dire.
2: On va commencer par écouter Edith Piaf, alors.

0: C'est un disque qui a été, on peut dire, pressé par Julia Drouin dans du chocolat.
1: Ouais.
0: Alors, en effet...
1: Julia, que je connais bien.
0: Ben oui, elle vous a un peu donné l'idée de faire de la cacaophonie, c'est ça?
1: Alors, pas vraiment, parce qu'en fait, déjà, on se connaît depuis longtemps avec Julia. On a toujours plus ou moins collaboré de près ou de loin, quoi.
0: Enfin, ouais.
1: Et, enfin, jamais vraiment concrètement, mais en tout cas, on a toujours échangé beaucoup d'idées. Je ne sais plus vraiment qui a donné l'idée à qui. Peut-être que, ouais, elle avait commencé avant moi, effectivement, parce qu'elle faisait des moulages et de frais disques, et puis
0: ouais,
1: pour ensuite les mouler en chocolat. Mais ça, oui, effectivement, moi, j'ai développé ça en vue de faire seulement des ateliers. J'ai un atelier qui s'appelle l'atelier cacaophonique, où j'ai mis au point, enfin j'ai bricolé une machine, une machinerie quoi, pour qui permet d'enregistrer directement le son sur des disques en chocolat. Alors, la démarche est un peu différente parce que là en fait j'utilise des disques vierges, c'est-à-dire qu'il n'y a pas de moulage, enfin il y a de moulage que de disques sans sillon quoi. Et c'est en fait pendant l'atelier que les participants enregistrent directement leur propre voix sur un disque unique quoi. Et qu'on mange à la fin du.
0: On mange. Alors ça permet de manger sa voix en quelque sorte parce que.
1: Ouais, c'est complètement ça.
0: On met sa voix sur un disque en chocolat et après on mange le.
1: Ouais. Ouais.
0: C'est du bon chocolat d'ailleurs.
1: Ouais, d'ailleurs je prends du très bon chocolat d'ailleurs pour parce que pour que ça marche bien en plus il faut du bon chocolat de qualité.
0: Au moins bon 70%. Chocolat fait meilleur disque.
1: Ben oui, parce que c'est parce que le, enfin, si on doit appeler ça le mauvais chocolat, ouais, mais en tout cas, le chocolat avec moins de pourcentage de cacao, en tout cas, va être plus coupé avec des matières grasses ou du sucre, qui fait qu'en fait, ça lui donne une texture plus molle. La gravure est plus compliquée dedans en fait.
0: Ouais.
1: C'est voilà. Ça marche moins en tout cas. J'ai essayé. Hein,
0: ouais,
1: j'ai essayé plein le chocolat blanc,
0: mais sur
1: du beurre, du jambon. j'ai tout essayé mais.
0: Et
1: que le chocolat que ça marche.
0: Le jambon ça marche pas.
1: Non, pas très bien. Mais j'en reviens parce que je suis plus dans une région à jambon qu'à chocolat donc.
0: Ah oui. Mais c'est ça. Parce qu'en fait l'inspiration avant Julia Drouin, elle vient du paléophone de Édouard Léon Scott de Martinville.
1: Ouais, je reprends exactement le principe en fait de Léon Scott. Je l'appelle par son petit nom, je le connais.
0: parce que lui, donc une vingtaine d'années avant Edison et Charles Crowe, il faisait de l'enregistrement sonore sur du papier.
1: Ouais.
0: Dans les années 1850.
1: Alors l'histoire, c'est que il a inventé c'est le premier, enfin en tout cas historiquement, ce qu'on a pu découvrir encore récemment, qui réussit à mettre au point un système pour enregistrer le son, on va dire. Par contre, de son vivant, il n'a jamais trouvé le moyen de l'écouter. C'est-à-dire qu'il avait réussi à inscrire en fait dans du noir de fumée, enfin c'était ça en fait, la trace des sillons quoi, en forme circulaire comme sur un disque. Mais en fait, c'est que des chercheurs en fait en 2007 qui ont réussi grâce à l'informatique, en fait qui sont tombés par hasard sur un imprimé du premier essai expérimental de Martinville. On a révélé par l'informatique en fait à traduire en gros les sillons tracés, enfin tracé visuellement quoi, enfin en tout cas et les a traduits en son quoi, et on a pu entendre le premier enregistrement de l'histoire finalement
0: qui est
1: au clair de un extrait de Au clair de la lune qui est chanté par on ne sait pas qui.
0: Ce qui est vertigineux avec cette découverte,
1: c'est qu'on
0: peut se dire que tous les livres qui traînent du 19e siècle et des siècles antérieurs peut-être contiennent des enregistrements sonores. Alors
1: c'est ça qui est fascinant, enfin moi ça fait partie des histoires du son qui me fascinent depuis longtemps, qui alimentent même beaucoup de choses dans ma démarche, mais c'est ce côté un peu archéologie du son, avec puis nourri de mystères et d'anecdotes un peu croustillantes, on va dire. C'est le cas de le dire. Donc,
0: alors, j'ai encore plus croustillant, c'est un disque en tortilla.
1: Je m'y attendais pas, celle-là.
0: Pourtant, j'ai trouvé la ref sur disquette. Hein.
1: Ouais, non, mais je m'en souviens, effectivement, de ce disque en tortilla, mais en fait, j'ai jamais pu vérifier si c'était vrai ou pas.
0: Ah oui.
1: Désolé, mais.
0: Enfin, le truc, c'est que le choix du répertoire pour Tortilla, vous voyez, qui est quand même un peu stéréotypé.
1: Ouais.
0: Ta-da, c'est la cucaracha ou quelque chose comme ça.
1: Ouais, sûrement. Bah ouais.
0: Mais parce que vous, quand vous faites chanter des enfants pour que leur voix colle sur un disque en chocolat, vous leur faites chanter chaud cacao. Pourquoi est-ce que c'est cette espèce de réflexe tautologique chaque fois qu'on a une technologie d'enregistrement?
1: Bah. Je sais pas, c'est une bonne question. C'est vrai que, mais bon, ouais, mais j'essaye de les faire improviser aussi, de leur faire faire autre chose hein, quand même. Ouais. Ils sont libres de faire ce qu'ils veulent, mais bon, c'est vrai que des fois, ils peuvent être intimidés. Ou... Et, disons que quand j'enregistre le disque en chocolat, il faut aller vite. On est pris par le temps en fait, parce que le cet atelier-là, il y a un timing. Je mets un peu la pression. Gentiment, mais en tout cas, il y a un stress qui fait qu'on est limité par la... Comme s'il y a de l'enregistrement direct, un enregistrement d'à peu près 30 secondes sur la face du disque, il faut y aller, c'est pas le moment d'hésiter une fois qu'on arrive devant le pavillon pour parler, quoi.
0: Mais il y a des choses qu'ils disent. Peut-être mieux qu'Annie Cordy, quand même, non?
1: Ouais, c'est sûr qu'ils connaissent pas, en général, Annie Cordy, mais quand je leur chante un petit peu avant Chaud au cacao, bon, ils le répètent facilement, sans forcément faire de changement. Bon.
0: Cela dit, disque en chocolat, vous aviez trouvé à la galerie de Chartres deux disques en chocolat à vendre, qui apparemment dataient du début du XXe siècle.
1: Ouais. Alors, pour parler des disques en chocolat, parce qu'il y a toute une histoire, hein, c'est aussi ça que je raconte dans l'atelier. Hein, en fait, c'est pas nouveau le disque en chocolat. Ça date quasiment du début de l'enregistrement sonore. En fait, il y avait déjà une entreprise assez importante allemande, dont j'ai plus le nom là en tête tout de suite, mais qui existe encore d'ailleurs, qui est spécialisée dans le chocolat, qui c'était en 1900 à peu près, qui commercialisait des disques en chocolat avec des petits lecteurs des petits gramophones en fait de disques en chocolat qui allaient avec et tout ça, mais c'était très gadget. Alors, à l'époque, ça marchait très mal, mais le principe était déjà là, quoi.
0: Pour rebondir sur les tortillas, il y a un artiste qui s'appelle Michael Ridge qui produit des objets d'art anti-disques. Par exemple, ce qu'il fait, c'est que il met une tortilla à la place du diamant, c'est ça?
1: Ouais.
0: Et après, avec un phonographe normal, il fait écouter des disques.

0: c'est pas, oui, c'est moins bien qu'un diamant, quoi.
1: Enfin, non, ouais, c'est après, moins fidèle. Ce qui me plaît, c'est la démarche derrière. C'est pas,
0: Michael
1: c'est
0: Lewis,
1: pas le son qu'on en sort. Finalement.
0: Vous êtes rentré en contact avec lui?
1: Alors, on s'est jamais rencontré en vrai, mais oui, on a déjà échangé par le net, quoi. Mais en tout cas, on suit notre travail régulièrement. En tout cas, moi, je suis le sien. Je sais pas si c'est réciproque.
0: Et donc, il fait des 78 tours à la main, avec aussi des couches de colle à bois, de verre de farine écrasé, incrusté dans la surface de lecture. Donc, comme vous, il a le côté cuisinier du son, quoi.
1: Ouais. J'ai jamais parlé avec lui du côté cuisine, mais en tout cas, je pense que oui, il a cet état d'esprit. En tout cas, utiliser toutes sortes d'ingrédients pour arriver à faire quelque chose qu'on finit par entendre. J'ai pas dit audible, quoi.
0: Ouais. Parmi nos amis communs, Alexis Malbert, il y a un certain Hervé Marchon qui vous a signalé un article de 1981 de vinyle en chewing-gum.
1: Alors, on ressort les vieux dossiers de mes recherches.
0: Ouais, sauf qu'en fait, c'était une arnaque. C'était des vendeurs de bonbons qui voulaient faire croire qu'il y avait du son dans leurs bonbons. Mais
1: c'est vrai. Je ne me souviens plus bien de ces j'aurais pas pu la raconter.
0: Mais il y en a pas mal, hein, d'aliments qui se font passer pour des enregistrements sonores. Vous aviez aussi relevé un éclair à musique. Il y avait eu un camembert à musique aussi.
1: Ouais, alors ça, c'est quelque chose que j'ai dans ma collection, parce que j'ai toute une collection d'objets sonores un peu bizarres, atypiques.
0: Et qui se mangent, notamment.
1: J'en ai quelques-uns, mais pas que, quoi. Donc, parce que quand j'éditais la revue Discut, ça intéressait beaucoup à l'histoire du son et aux objets sonores.
0: On peut dire que vous donnez gadgetologie sonore.
1: Le camembert, en fait, c'est un poète, hein. C'est une farce et attrape des années 60.
0: Il y avait un repose téléphone musical aussi, le Nothing Ball Box.
1: Il y en a eu plein. Ouais. À l'époque du téléphone fixe, du combiné, il y a eu plein comme ça. J'en ai même plusieurs versions des appareils, effectivement. Alors, c'est souvent pour la musique d'attente, en fait. Vous vouliez faire attendre quelqu'un au combiné, comme on appelait ça. ce mot. On devrait remettre ça à la mode là, pour le smartphone. Ouais.
0: On va faire un petit quiz parce que vous aimez les jeux. A-t-il vraiment existé? Je vais vous soumettre des gadgets sonores. Ouais, il y en a qui sont vous avez référencés, puis d'autres qui sont aussi, pour de faux.
1: Je me souviens de tout, c'est de la vieille histoire.
0: Alors, le sifflet cuisse de poulet, est-ce que ça existe?
1: Ouais, je l'ai celui-là.
0: Ah, vous l'avez carrément?
1: Ouais.
0: Ça fonctionne comment?
1: C'est un sifflet en forme de cuisse de poulet, quoi.
0: Ah, ça se mange pas.
1: Mais en plus, c'était offert, parce que j'ai pas mal de trucs américains des années 50, 60, parce que, bon, forcément, société de la consommation oblige, et américaine puissance 10. Donc, il y a eu plein d'objets bizarres. Et ça, c'est le genre de truc qui était offert dans les fast-food, quoi.
0: Ouais. Le stylo qui enregistre le son de ce qu'on écrit.
1: Ça existe aussi, je sais pas si on en trouve encore, mais à un moment donné, il y en avait plein sur les sites chinois.
0: Qui lit ce qu'on écrit vraiment?
1: Qui lit le texte
0: qu'on est en train d'écrire.
1: Ça avait été mis au point, à un moment donné. Mais j'ai jamais pu vérifier si ça marchait bien, mais en tout cas, ça a été commercialisé à un moment donné, ouais.
0: Le collier anti-aboiement.
1: Hein, mais c'est fait pour les non-voyants, en fait.
0: Ah oui, d'accord.
1: Ouais. En fait, il y a eu plein d'objets, d'ailleurs, c'est curieux, fait pour les non-voyants. Même les disques vinyles, il y a des disques des faces en braille, avec le macaron au milieu qui est en braille.
0: Ou pour les écrivains qui savent pas ce qu'ils écrivent.
1: Oui, je suis...
0: Le collier anti-aboiement.
1: Le collier anti-aboiement, ça existe, ça. Ouais. Alors, pour les chiens, ça c'est pareil, c'est encore un domaine. Il y a plein de domaines, en fait, sur lequel, un peu atypique, sur lequel on peut explorer, dans lequel on peut explorer pour trouver des objets sonores qui sortent de l'ordinaire. Enfin, qui sortent du disquaire, quoi, en gros, on va dire.
0: Ouais.
1: Et c'est vrai que le matériel pour les animaux de compagnie, il y a de quoi faire aussi. Ouais.
2: Bonjour et bienvenue dans les découvertes de France Télé Achat. Cette semaine, je vous propose le collier anti-aboiement BC50. Alors, avis aux propriétaires d'animaux qui me regardent, voici un collier anti-aboiement automatique, certes, mais qui détecte les aboiements, non pas par micro, mais par les vibrations des cordes vocales. Autrement dit, seul le chien qui aboie et sanctionné. Le tout, bien évidemment, sans aucune douleur.
0: Vous vous souvenez du prix ?
1: Non, ça devait pas être donné.
0: Le téléachat faisait une promo quand même. Ah. Donc au lieu de 85€, c'était seulement 63,75€.
1: Mais là, c'est marrant quand même de réécouter ce genre de choses, parce que ça faisait longtemps que j'avais pas mis le nez dedans, parce que ça date de l'époque quand je faisais des recherches sur Discuts, mais ça a quasiment, ça a bien 10 ans, quoi. Je pense, je sais pas quand je l'avais sorti, ça, mais c'était.
0: C'était il y a 15 ans exactement, ouais.
1: Et ce qui est marrant, c'est que c'est presque le début du net, en fait, quoi. Enfin, je veux dire, c'était pas le début, mais c'est déjà presque vintage, quoi.
0: C'était les 5 ans de YouTube. Ouais,
1: on trouvait à l'époque déjà des gadgets ou des trucs un peu improbables sur le net, qui je pense qu'on trouve plus déjà maintenant, qui sont déjà des antiquités, que personne. Enfin, je pense que. Enfin, personne, je suis pas sûr que ça intéresse grand monde.
0: Alors, on continue notre petit jeu. La clé siffleuse, une clé qui siffle à chaque fois qu'elle est insérée dans une serrure avec une mélodie unique par serrure.
1: Alors ça, je m'en souviens pas, mais je dirais que ça existe sûrement.
0: Non, ça, je crois que ça existe pas.
1: Ah ouais, tu
0: vois ? Non, mais ça, j'ai demandé à une intelligence artificielle de me donner des gadgets sonores qui n'existent pas et ça m'a sorti ça. Mais je sais pas si elle a checké si ça existe.
1: Ouais, alors moi, l'intelligence artificielle, je suis pas sûr qu'elle connaisse encore tout. Sur les trucs atypiques.
0: Les brosses à dents maracas.
1: Ça, ça existe.
0: Alors, ça veut dire qu'il faut qu'on s'arrête sur les questions des dents. Parce que. Puisqu'on est dans cet épisode manger de métaclassique, dans la bouche des possibilités sonores énormes. Il y a la firme Hasbro qui avait commercialisé les Tooth Tunes en 2007, c'était quoi ?
1: Ouais, ça j'en ai dans ma collection, je suis fier d'en avoir parce que je pense que ça se trouve plus.
0: Ça veut dire
1: que
0: c'est brosse à dents
1: qu'on... Ah ouais, et ça marche super bien en plus, c'est génial.
0: La conduction osseuse ?
1: Ouais, c'est la conduction osseuse en fait, qui permet en fait de percevoir le son par les dents et par l'os, par les os quoi. En fait, plus que par l'air et l'oreille quoi. Et ces brosses à dents, en fait, il y a un petit lecteur de musique qui est intégré dans le manche de la brosse à dents. C'est quand on se brosse les dents, les poils qui sont en contact avec les dents diffusent le son dans la bouche. En plus, ça marche bien. Hein.
0: Mais alors, le son est nul, mais... Quelles sont les musiques qu'on a dans les dents ?
1: Ah, je me souviens plus des musiques qu'il y a dedans, il y en avait plusieurs, mais ouais, c'était des extraits en plus. À une époque, il y avait pas mal de dérivés d'objets comme ça. J'en ai eu pas mal, des petites cartes, l'ancêtre de la carte USB, quoi, avec des mini lecteurs sonores. C'était un peu le principe qu'en fait, c'était des petits circuits imprimés. Parce que des fois, permettait d'avoir un extrait sonore, mais genre même pas une chanson en entier, quoi. C'était genre 10 secondes, je sais plus.
0: Les dentistes, ils nous disent de nous brosser les dents pendant 3 minutes, c'est à cause de la durée du single ou c'est l'inverse ?
1: Je pense que ça n'avait rien à voir avec le single au départ, mais...
0: En tout cas, c'est Joseph Siaou.
1: En tout cas, l'objet a toujours limité les choses. Hein,
0: qui a inventé ça en 1990.
1: Comme le support de disque a toujours défini la durée des morceaux populaires aussi. Donc, c'est pourquoi pas.
0: Alors, vous avez, Alexis Malbert, vous-même inventé des gadgets dans une série de 2 albums qui s'appellent les gadgets radiophoniques.
1: Ouais, alors ça, c'est des... Ça porte son nom, gadget radiophonique, c'est-à-dire ce sont des gadgets qui n'existent pas en vrai, mais qui ont été inventés sous forme de création radiophonique, en fait. Ouais, qui sont évoqués, en fait.
0: J'ai isolé les gadgets qui peuvent donner à manger du son. En voici un premier qui s'appelle le Podcaf Express.
3: Voici la Podcaf Express. La première capsule de café expresso avec émission podcastée intégrée. Grâce à cette invention, vous pouvez écouter ou réécouter vos programmes favoris pendant votre pause. Pour l'utiliser, c'est simple, il suffit, comme avec une capsule classique, de l'insérer dans une cafetière automatique, comme ceci. Vous attendez que votre tasse soit servie. Et lorsque vous retirez la capsule, vous pouvez entendre la radio en rediffusion grâce à un haut-parleur miniature logé dans un compartiment de la dosette. Bien sûr, il existe toute une gamme de saveurs et d'émissions que vous pouvez changer tous les jours.
0: C'est quand même un appel à remettre de l'artisanat dans ce qui s'est par trop industrialisé. Donc,
1: Ah ouais, bah de toute façon, je suis très attaché au fait main, quoi. Hein. Ouais. Moi, je fais tout que du bricolage. Je touche très peu l'ordinateur, finalement. Je fais tout avec des objets. Je suis très dans le bruitage à l'ancienne.
0: Parce que dans la vingtaine de gadgets radiophoniques que vous proposez, il y a des modes d'écoute de la radio qui ont l'intérêt d'être systématiquement contre une écoute journalistique de la radio. C'est-à-dire que vous ne cherchez jamais à comprendre ce que disent les gens qui parlent dans la radio. Par exemple, quand vous branchez France Culture pour que ça ait une voix de canard, votre intérêt est que d'un coup, les producteurs de France Culture aient une voix de canard plutôt que soient intelligents.
1: Oui, c'est une façon un petit peu de les rendre un peu moins intelligents. C'était un peu l'idée, évidemment.
0: Et plus sympathique aussi.
1: D'une manière sympathique, évidemment.
0: Alors,
1: amener un peu d'humour, quoi. Voilà, quoi. Moi, j'aime bien rigoler. Je crois que ça s'entend.
0: Il y a aussi la pâte à enregistrer. Là, on revient un peu au disque en chocolat.
1: Ouais.
3: Voici la pâte à enregistrer. Une formule chimique qui vous permet de capturer les ondes réceptionnées par votre poste de radio pour les reproduire afin de pouvoir réécouter vos programmes favoris. Alors, comment procéder ? Eh bien, vous faites une boule de pâte à enregistrer dans le creux de la main, un peu comme avec une boule de pâte à pizza. Vous la passez quelques secondes au micro-ondes, comme ceci. Puis vous retirez la pâte. Vous l'étalez ensuite sur le haut-parleur de votre poste de radio. Vous allumez pour capturer un échantillon d'émission. Voilà. Puis, vous décollez la pâte pour l'enrouler autour de l'antenne. Et là, vous allez pouvoir écouter la rediffusion.
1: Je ne me souvenais plus, mais ça date quand même parce qu'il y avait encore Philippe Bouvard à RTL.
0: Oui, c'est un album qui date de 2014. C'était le premier album du laboratoire des gadgets radiophoniques. Après la pâte à enregistrer, il y avait l'hélico radio domestique, vous vous souvenez ?
1: Oui, sûrement.
0: C'était une radio envoyée dans les airs.
1: Oui, il y en a eu toute une série.
0: Parce que je me suis demandé si certains de ces gadgets n'étaient pas inspirés de ces found recordings, c'est-à-dire de ces cassettes trouvées que vous pouvez aussi collectionner. Je pense par exemple à l'Audio Spectrabule, vous vous souvenez de ce gadget radiophonique ?
1: Que j'avais fait aussi, oui.
0: C'était quoi ?
1: L'Audio Spectrabule,
0: c'était une radio qu'on lançait dans l'eau qui permettait d'avoir un spectre des voix.
1: Je vais travailler ma mémoire là,
0: ouais.
1: je l'ai plus assez en tête.
0: Parce que
1: j'en ai tellement fait depuis, alors je les oublie un peu.
0: Ouais, l'audio spectrabule, je crois que c'était une manière d'entendre une espèce de filtre naturel de son dans l'eau et qui était doublé de votre promesse que comme ça on pourrait entendre par exemple ce qu'un bébé pourrait entendre quand il est dans le ventre de sa mère.
1: Ouais.
0: Et alors là, je crois que c'est quand même plus ou moins inspiré d'une vieille pub que voici.
4: Découvrez comment votre bébé entend alors qu'il est bien au chaud dans votre ventre. Et détendez-vous ensemble au son magique de la musique. Vous êtes-vous déjà demandé à quoi ressemble votre voix pour votre bébé ? En écoutant ce CD, vous découvrirez comment il perçoit les sons qui parviennent jusqu'à lui et explorerez un nouvel univers de sons passionnants. Pour commencer, vous entendrez le son de la radio. Ensuite, vous entendrez de nouveau ces mêmes sons, mais cette fois tels que votre bébé les perçoit au travers du liquide amniotique. Vous comprendrez alors que votre tout-petit vit une expérience auditive unique.
0: Bah. Sauf que c'est pas une blague.
1: Ah non. Non, ça je m'en souviens bien.
0: Hein. On dirait.
1: Un CD qui accompagnait un appareil...
0: Je crois que ça accompagnait des couches. C'était une célèbre marque de... Non.
1: Alors non, c'est... non, si oui, c'est un disque. Je crois que c'est un disque offert par Pampers. Ah non, oui, je confonds. Non, parce que j'ai aussi un disque comme ça qui un peu ressemble un petit peu, qui est fourni avec un appareil qui permet d'écouter effectivement sur le ventre, qu'on le pose sur le ventre pour entendre l'enfant, quoi. Oui, non, ça va être un disque offert par Pampers. Je me souviens partiellement des choses, il y en a tellement.
0: Et pourquoi ce disque, vous le gardez et vous faites en sorte de le faire circuler, vous le mettez sur votre blog? C'est-à-dire, quelle valeur ça a pour vous, ça?
1: Bah, pour moi, il y a un côté rebut, quoi, en fait, parce que c'est des choses souvent, voilà, qui. Enfin, avec une fonction précise ou dans un instant T, intéresse quelqu'un, mais ça se prête bien au détournement ou à le mettre dans un autre contexte, ce genre de choses. Voilà. Puis même, il y a des fois des choses. Ce qui m'intéresse aussi, c'est des fois entendre quelque chose de un aspect sonore aussi qui n'est pas prévu au départ aussi.
0: Oui.
1: Voilà, qui peut. Ou alors des fois, qui peut avoir une faille carrément, quoi. Hein, moi, j'aime bien en plus quand ça bug carrément, quoi.
0: Vous avez relevé par exemple le translang, c'est des chercheurs qui ont développé une technologie qui permet d'entendre par la langue le son qu'on tourne l'oreille et passe par la bouche.
1: Alors ça c'est des technologies qui sont vieilles hein, même déjà hein, parce qu'il y avait déjà le larynxophone, c'est un truc déjà de l'armée qui date de.
0: Mais le larynxophone c'était pour émettre, non?
1: Ah oui, c'était pour émettre, oui, pour moi, oui.
0: Ou le laryngoscope.
1: On s'embrouille, là.
0: Ouais. Alors, il y a cette idée de rebut aussi, parce qu'après, vous avez un peu pactisé avec un label, je crois, qui s'appelle le Linge, qui collectionne des musiques irrécupérables par ailleurs.
1: On avait fait un truc une fois, une édition, il y a longtemps.
0: Alors, ils font ce genre de choses.
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0: Il faut apprendre à aimer la musique pourrie quand on fait du fin non licencié.
1: C'est un peu extrême dans le côté mauvais goût, quoi, mais...
0: Ouais, ça y va, franchement.
1: Mais j'adhère complètement, hein, mais pas que, quoi. Il n'y a pas que ça dans l'idée.
0: Parce que, en fait, ça induit une espèce de...
1: Une dimension plus curiosité, moi, qui m'anime, en fait. Hein, vraiment, chercher le truc un peu bizarre, un peu rare,
0: Qui
1: fait rire, mais pas forcément que, quoi. Hein, ça peut être aussi...
0: Et je me demande si l'entreprise même de faire intriguer, quoi. Un cabinet de curiosité sonore, ça induit de renverser les valeurs de... Enfin, si on va chercher le rebut, on fait un peu de compost dans ce cas-là. On veut que ce qui est dans les poubelles puisse garder une forme de vie, quoi.
1: Complètement, c'est pour ça que je fais du jardinage aujourd'hui, quoi. Beaucoup plus.
0: Bah oui, avec Biopunk, on va y venir, bien sûr.
1: Je pense qu'on va y venir, mais... Mais finalement, c'est pour ça aussi que je perds un peu la mémoire sur ces aventures-là, parce que c'est vrai que toutes ces recherches sonores, je me suis un petit peu calmé là-dessus, même si ça m'intéresse toujours. Quand je tombe sur une vieille cassette ou un truc un peu bizarre, je vais le récupérer, mais j'alimente moins de choses là-dessus qu'il y a 10-15 ans, quoi.
0: Alors je continue à fouiller quand même vos souvenirs musicaux.
1: Oui, c'est avec plaisir que je les ai entendus, quoi. Joël, oh Joël.

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1: Ah, ça y est, ça me revient. J'étais en train de chercher ce que c'était.
2: Alors, de quoi s'agissait-il?
1: Ça y est, je me souviens maintenant. Tu vois, il y a des trucs, ça fait longtemps que je ne les ai pas écoutés.
2: Bah ouais, ouais.
1: Ça, c'est un extrait de Radio Divorce, ça.
2: Absolument. Ouais, c'est bravo. Un extrait du top 10 de Radio Divorce. C'était quoi Radio Divorce?
1: Et un quiz fait sur mesure pour moi, c'est bien. Ouais. Parce que avec, je pense que je le ferai avec quelqu'un d'autre, personne
2: ne pourrait. Que vos
1: Radio Divorce, c'était un gars qui avait fait une fausse émission de radio, en fait, Radio Divorce, et c'était une sorte de succession de faux tubes, faux jingles, fausses pubs, une pièce un peu radiophonique amateur qui doit faire 10-15 minutes. Et j'avais dû en sélectionner un extrait, peut-être, non, dans un podcast, quelque chose comme ça.
2: Et alors, dans l'idée de cuisiner avec le son et de cuisiner le son par extension, on peut parler de votre pratique du bruitage, qui part de sons de cassette que vous scratchez volontiers pour faire ce qui peut être du bruitage.
1: Ouais. Alors, pour parler de cassettes, alors ça, c'est vraiment un peu mon vieux fond de commerce, on va dire. Du jour où j'ai commencé, grosso modo, par faire des choses avec les cassettes, effectivement, avec ma démarche, avec mon nom d'artiste, même de Teptronic, qui vient de là, parce que je faisais beaucoup de concerts et des performances avec des objets, des instruments que je fabriquais moi-même à partir de cassettes audio que je détournais, tout ça, pour en faire des objets à produire des sons. Que je mettais en musique, quoi, en gros, quoi. Un peu comme un DJ, mais qui joue avec des instruments un peu atypiques, de manière très analogique. J'ai fait ça pendant pas mal de temps. Ça m'a permis de développer une démarche un petit peu voilà, autour du son, que j'ai effectivement après alimenté avec toutes ces recherches sonores, des choses aussi qui permettaient de sampler aussi, même en live. Donc, des fois, je samplais des choses un petit peu, des trucs que personne ne connaît, quoi, des trucs un peu dénichés. À droite à gauche, sur lequel je rajoutais mes bruitages avec des sons fabriqués à partir de bandes magnétiques scratchées, de champs magnétiques avec des moteurs, enfin voilà, tout ce que je pouvais faire réaliser, en tout cas, à partir de magnéto-cassettes et de cassettes. Voilà.
2: Et vous faites aussi des ateliers bruitage comme au cinéma avec des ouais. enfants, par exemple ouais. Ouais.
1: Alors après, c'est-à-dire qu'après, toute la démarche par rapport aux cassettes, tout ça, bon, là maintenant, c'est des choses que je fais beaucoup moins. Même si j'utilise parfois encore la cassette, hein, ça reste quand même un outil que j'aime beaucoup. Mais pas que, enfin disons que ça s'est multiplié quoi, au niveau des possibilités, puis des propositions artistiques aussi. Ces dernières années, en tout cas, je me suis consacré beaucoup à la proposition d'ateliers. Je fais beaucoup d'ateliers, c'est ça qui me fait vivre d'ailleurs en grande partie. Je fais des ateliers un peu partout, où j'ai différentes formules. Hein. Effectivement, pour répondre à ta question, j'ai un atelier sur donc bande de bruiteurs. Donc ça, c'est pour faire découvrir beaucoup jeunes publics hein, le monde du bruitage, avec l'aspect manipulation d'objets, quoi. Hein. Alors évidemment, je suis pas bruiteur professionnel, parce que ça, c'est un vrai métier. Il y a même des bruiteurs professionnels qui font aussi des ateliers qui sont sûrement plus compétents que moi. Après, moi, voilà, il y a un côté ludique, un peu sympathique, et puis toujours évolutif, à inventer des trucs aussi dans cet atelier. Mais c'est pas mon atelier principal, mais bon, en tout cas, c'est... Voilà, j'adore les objets sonores, de toute façon, sous toutes leurs formes. Donc...
2: Là, on entend un extrait du bestiaire.
1: Ouais, alors ça, c'est vieux, hein, ça date de quand j'étais étudiant au Beaux-Arts.
2: Carrément.
1: Ouais, donc c'est la fin des années 90.
2: Mais là, il y a une idée de faire illusion, quand même.
1: Complètement. Ouais, je crois que c'était le premier disque que j'avais enregistré, enfin, un disque autoproduit hein, en ouais. CDR. Hein. J'avais fait plusieurs morceaux, plusieurs petites pièces sonores avec des ambiances animalières, en fait, hein, ouais. Un peu naturelles, sauf que c'était tout fabriqué. Hein. Voilà, il y a déjà plusieurs artistes qui ont fait des choses avec ces démarches-là. Mais bon, moi, j'aimais bien ce côté, voilà, une illusion par l'enregistrement. C'est un bon prétexte pour manipuler plein d'objets. Voilà. Parce que c'est vrai que ça prend tout de suite une autre forme dès qu'on passe du physique à l'enregistré, il se passe autre chose. Bon, ça.
2: Vous avez fait une espèce d'histoire des gadgets sonores, ça remonte à loin. Enfin, les premières boîtes à meux, par exemple, ça date franchement
1: Alors, ouais, ça date quand même, ça. Alors, c'est dérivé. Alors, c'est compliqué à situer, en fait, ça, la boîte à meux, parce que, en fait, c'est dérivé. Il y avait déjà beaucoup de vieux livres anciens, mais des livres souvent rares, avec le même système, avec des soufflets cachés dans la doublure, des trucs comme ça. Ou avec où il y avait des petits sifflets, qui ça faisait des chants d'oiseaux, des choses comme ça. Donc, c'est un peu ambigu au niveau de retracer. C'est un peu comme l'histoire des automates, quoi. Il y a eu plein de choses dans l'histoire, ouais, qui ont été faites, mais ça date, quoi. On peut ramener ça, voilà, au 16e siècle, quoi.
2: Est-ce que de même que le bruitage joue à faire illusion et défie un petit peu notre intelligence, quand je vous ai fait écouter en ouverture d'émission le type à tonne, vous avez eu l'impression d'un test auditif. Ouais. Parce que la boîte à meux, eh ben, assez vite, on a un docteur, Lucien Moati, qui a inventé un test de Moati, qui utilise 4 boîtes, vaches, oiseaux, chats, moutons, qui ont des hauteurs différentes et qui s'en sert pour faire du dépistage auditif pour les enfants. Ouais. C'est-à-dire qu'on a l'impression qu'il y a quand même, entre les gadgets et le monde du test, quoi, une espèce de cohabitation.
1: Ouais, oui, bah, en tout cas dans le secteur médical, on va dire, ouais, c'est pareil, hein, c'est encore un autre domaine où on peut trouver plein de choses sonores, mais le domaine médical s'en est truffé, hein, évidemment. De toute façon, ça sont des corps de métier, enfin voilà, où il y a besoin de qui sont multiples, quoi, finalement, la médecine travaille, ouais, avec le corps en entier, donc il y a plein de choses faites en fonction pour répondre à plein de recherches, quoi. Je sais pas si je l'exprime bien, mais c'est comme les trucs militaires, quoi. C'est pareil dans l'armée. Bon, voilà, il y a eu plein de choses inventées aussi.
2: Il y a une émission de télé que vous avez pas mal suivie qui s'appelait Mythbusters, et vous avez relevé tous les mythes qui sont liés un peu au son. Alors, je sais pas si vous vous souvenez des réponses. Un plombage dentaire peut-il servir de récepteur radio?
1: Il y a eu beaucoup d'histoires par rapport à ça, à une époque. Je crois que ça a arrivé plus ou moins, mais sur des cas particuliers, voilà. Ça n'a jamais été, je crois, bien vérifié. Enfin, c'est un peu obscur, ça, quand même. Ouais. Mais en tout cas, enfin, vrai ou pas vrai, moi, je trouve que ce qu'on en raconte derrière, finalement, c'est ça, moi, je trouve qui est intéressant, ouais, aussi. Ouais. Que ce soit vrai ou pas, finalement, ça fait toujours rêver. Du fake ou pas fake, finalement, qu'est-ce qui est vrai? Qu'est-ce que la réalité?
2: Le coin-coin du canard a-t-il un écho? Moi, je dirais que oui. Mais ça, il paraît anéchoïque, mais il ne peut pas l'être.
1: En fait. Alors ça, en fait, ce sont des recherches qui ont été primées par l'Ignobel anglais. Oui. Là. C'est le prix Nobel, en fait, qui a lieu tous les ans, ouais, en Angleterre. Mais c'est des vraies études scientifiques, menées par des vrais scientifiques partout dans le monde.
2: Qui donnent des réponses à ce genre de questions.
1: Voilà, qui font des propositions un peu bizarres. mais ça se tient.
2: Une note de musique particulière peut-elle avoir un effet laxatif?
1: Ouais, alors ça, c'est pareil, hein, c'est comme les histoires de fréquence et tout ça, bon...
2: Donc ça, c'est faux.
1: Ouais, et en plus, il y a eu beaucoup de charlatanisme avec ça.
2: La puissance sonore d'un haut-parleur peut-elle détruire un véhicule?
1: Non, alors... le son pour détruire un objet, en théorie, je pense que c'est possible, mais bon, un véhicule, non, c'est... non. Je pense qu'on n'aura pas de mal à faire avec l'IA aujourd'hui, mais ouais. Méfiez-vous.
2: Peut-on cuire une dinde avec des ondes radio?
1: Alors, en fait, c'est qu'il y a eu une époque dans la recherche où on confondait un peu tout. On mélangeait les ondes radio et la radioactivité. Et le micro-ondes, tout ça, enfin tout ce qui était ondes, voire électricité, tout ça, on mélangeait un petit peu tout. Alors il y a eu plein de trucs, essayer, expérimenter. Je sais que dans la cuisine, il y a eu même des tests de... Alors ça, c'est des trucs que j'ai trouvés dans des vieilles archives journalistiques américaines quand je faisais mes recherches avec Discut. Des trucs genre qu'on ne trouve nulle part, en fait. Mais des gens qui avaient expérimenté en laboratoire des appareils pour faire péter du pop-corn, mais avec juste des ondes radio, des trucs comme ça. Et ça, c'est vraiment des choses auxquelles il n'y a presque pas de documents, des choses un peu rares. Je suis fier d'avoir trouvé des traces. Voilà.
2: Alors, pour revenir à la musique qu'on peut mettre dans la bouche, voici votre ice cream music.
0: The first musical ice cream machine was an experiment between a music box and an ice cream maker.
3: Is it true

0: Mais là, ce qui est intéressant, c'est qu'on retrouve votre dynamique de recherche de gadgets sonores. En l'occurrence, vous avez découvert l'existence d'un micro en forme de cornet de glace et de le tirer comme un imaginaire sonore potentiel disponible pour faire de la musique.
1: Ouais, alors cet enregistrement, hein, alors, en fait, est complètement faux. Hein. Ouais. C'est tout du bruitage réalisé par moi-même. C'était une commande d'ailleurs de Julia Drouin, c'était pour une expo où elle faisait collaborer plusieurs artistes, ouais. C'était en Espagne, je crois qu'elle avait fait ça, et du coup elle m'avait proposé de faire une création sonore, et j'avais fait cette petite pièce. Ouais, l'idée c'était d'imaginer une sorte de vieille machine déambulante à fabriquer de la glace, quoi. Et alors, c'est inspiré de choses vraies et pas vraies à la fois, quoi. C'est-à-dire que je m'approprie un petit peu l'histoire, mais comme c'est des histoires de choses qui n'intéressent a priori pas grand monde, je me permets complètement d'être libre. En fait, c'est ça. En fait, le truc, c'est que, à la limite, on peut se réapproprier des choses, puisque sinon, elles finissent en poussière. Donc pourquoi pas.
0: Alors, il y avait dans la musique qu'on peut mettre dans la bouche, c'était de manger la musique, la sucette à musique dans les années 90, qui permettait, comme la brosse à dents, en fait.
1: Ouais, alors il y en a eu qui reprennent le même procédé que la brosse à dents tout à l'heure, dont je parlais, ouais. Effectivement, par conduction osseuse. Il y en a eu, des comme ça aussi, c'est vrai. Et qu'est-ce qu'il y a eu d'autre? Après, il y a les sucettes sifflées aussi, évidemment, ça on en trouve encore.
0: Et puis.
2: Ça met entre avec ça, on la met entre les dents. Comme
3: la petite pipe, c'est le calumet électronique. On se la met entre les dents et elle sert à écouter la radio, puisqu'elle contient dans le fourneau de la pipe un mini récepteur de radio, oui. Avec son amplification, sa batterie de pile, et l'écouteur est remplacé par un fume-cigarette relié à un vibrateur. Ce sont les dents qui transmettent à l'oreille interne, oui. Sans que les sons aient à passer par le tympan et par l'oreille moyenne.
2: On peut imaginer que dans un repas officiel ou familial où on s'ennuie, qu'on ait envie d'écouter les résultats des courses et qu'on puisse écouter ces émissions.
3: Alors on branche son poste et on a l'air d'être un fumeur privé de feu et en fait on écoute la radio.
1: Très bon choix, j'adore.
0: Ça c'est un vrai document INA,
1: Y a quelques petites curiosités comme ça, quoi, en tout cas, qui m'intéressent sur ces sujets-là, sur le site de l'INA. Ouais. Ben oui, enfin, ce qui est génial, c'est que, enfin, même encore aujourd'hui, mais je veux dire, il y a toujours eu des tas d'objets, ou en tout cas des gens qui ont déposé des brevets, des fois, enfin, des trucs qui n'ont même pas été commercialisés. D'ailleurs, c'est assez intéressant d'aller voir sur les brevets aussi. J'avais été fouillé pas mal là-dessus. Hein.
0: Ah oui.
1: Il y a même Google Brevets, où on peut voir tous les brevets qui existent. En mettant n'importe quel mot-clé, faut pas passer du temps quand même à éplucher, mais on trouve plein de trucs pas possibles. Et en fait, je me rends compte que, enfin, si on me donne n'importe quel nom d'objet au hasard, je suis sûr qu'il va avoir un truc sonore dérivé du truc.
0: Oui, mais sauf qu'après, on sait pas si c'est juste de la blague ou si c'est une invention réelle. C'est comme le tourne-disque mayonnaise, par exemple.
1: Alors,
0: le tourne-disque mayonnaise, c'est un délire du professeur Choron.
1: Ouais. Oui.
0: C'est ça.
1: Je pense, oui.
0: Alors que l'imprimante à pizza, qui ressemble quand même beaucoup à un phonographe, un tourne-disque, c'est...
1: Ouais, ça, c'est quelque chose qui a été, été tenté, ouais. Oui, tout à fait, ouais. Mais en tout cas, il y a eu beaucoup d'objets qui ont vraiment existé, parce que moi-même, j'ai des trucs dans ma collection un peu bizarres, je sais qu'il y a des choses, genre l'essoroir à salade qui fait de la musique, même avant la télé, Internet, tout ça, la radio, enfin le système radio, était une technologie qui permettait d'intégrer dans n'importe quel... d'inventer plein de gadgets autour de, en utilisant le procédé radiophonique.
0: On a fait radio patate, par exemple.
1: Un émetteur, un récepteur. Des trucs avec les patates, mais en tout cas, voilà, l'idée de la pipe sur laquelle on entend le son, j'ai plus tous les trucs en tête, mais il y a eu plein de trucs de fait, hein, comme ça.
0: Pour la nuit de la science, une fois avec Nicolas Orbert de Pinode, on avait essayé de faire un atelier en reconstituant toutes les technologies possibles pour transmettre du son à distance. Donc, on avait repris des pots de yaourt avec un fil en nylon, on avait pris des talkie-walkie, on avait pris des téléphones portables, on avait pris de la radio en micro FM où on émettait sur une fréquence juste à quelques mètres autour de là où on était. Ouais. À votre avis, quelle est la technologie qui a le plus séduit les enfants?
1: Bah, je pense que la radio, genre type talkie-walkie, ça marche encore. Moi, ma fille, elle en a un. Elle s'appelle avec la voisine tout le temps, quoi. Enfin, bah, déjà, peut-être parce que ça prend la forme un peu comme un téléphone portable. Ouais. Donc, s'ils n'utilisent pas les enfants un téléphone portable, c'est sûr que le talkie-walkie, c'est une alternative. Mais c'est toujours fascinant parce que même on entend encore des voix, je sais pas, des camionneurs ou je sais pas qui, hein, des fois des bribes de voix qui ça parasite et tout ça. Enfin, même moi, je me souviens, gamin, j'adorais les utiliser. Bon, après, le coup du pot de yaourt, finalement, ça marche.
0: Ça avait eu un énorme succès.
1: Mais ça marche toujours. Ouais. Je l'utilise même des fois en atelier.
0: Ouais.
1: Pour vous faire découvrir, parce que j'aime bien faire découvrir les bases, hein, vraiment, différentes approches du son. Mais en tout cas, ça fait partie d'utiliser un fil, en tout cas, pour percevoir le son avec un pot de yaourt ou d'autres manières, hein, avec des cuillères aussi, c'est sympa à faire. Ça plaît toujours. Ce sera intemporel comme expérience, parce que ça fascinera toujours de voir qu'on peut entendre du son dans un pot de yaourt, quoi. Je veux dire,
0: au point que votre dernier album s'appelle Du yaourt au smartphone.
1: Ouais, justement, c'est exactement ça. Je trouve que pour partir d'une technologie à une autre,
0: il n'y a rien. Ça, c'est un extrait de cet album.
1: Ouais, en fait, c'est un album de sonneries pour smartphone. Enfin, c'est que des sonneries, en fait. C'est une playlist de sonneries, quoi.
0: Parce que dans un épisode de Archaeotronics, vous aviez fait entendre la sonnerie la plus simple du monde.
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1: Oui.
4: Tring, tring,
1: 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Coupable.
4: Tring.
0: C'est vous qui l'aviez faite ?
1: Non, non, non, non, non. Non, non, non, non, je ne serais pas permis.
0: Les Archaeotronics, c'était des mix de sons trouvés, c'est ça ?
1: Ah ouais, bah complètement. Ça, c'était vraiment une série de podcasts que je faisais entre les amateurs, mais que je faisais régulièrement. C'était un peu en parallèle du magazine Discuts, en fait. Hein. J'aimais bien, voilà, chaque mois, je faisais...
0: Une sorte de playlist ?
1: Une mission un peu, mais où j'enchaînais toutes les curiosités sonores que je pouvais dénicher, mais sans mettre de barrière, c'est-à-dire qu'au niveau des supports, j'essayais toujours de diversifier les supports, c'est ça qui me plaisait. Alors d'avoir des trucs qui viennent de cassettes dénichées dans les brocantes, des vieux vinyles tout pourris, mais aussi des trucs trouvés sur le net, quoi. Même des trucs de YouTube avec des trucs qui ont fait une vue, voilà. Bah, à l'époque, c'était beaucoup YouTube, il n'y avait pas encore, quand je faisais ça, il n'y avait pas encore les réseaux sociaux à fond. C'était encore l'époque YouTube et MySpace, quoi. Donc, la source était vraiment YouTube beaucoup, et je trouvais. Enfin, il y avait vraiment plein de trucs amateurs ou des trucs. Voilà, ou même des pubs africaines, des trucs de quatre coins du monde. J'aimais bien passer du temps à dénicher des trucs comme ça. Où je pouvais raconter quelque chose derrière aussi, quoi.
0: C'est ça.
1: Ce qui est sympa, c'est pouvoir raconter quelque chose aussi, quoi. Ça alimente une narration, quoi, en fait.
0: Et grâce à ces fouilles, j'ai eu la stupeur de découvrir que, effectivement, quand j'avais fait cet atelier avec les pots de yaourt, j'étais tout fier de dire aux enfants, mais en fait, ça date du XVIIe siècle. C'était Robert Hooke qui, dans les années autour de 2670, avait inventé ça et tout ça. Mais en fait, dans Discuts, j'ai découvert qu'il y a 1200 ans, il y avait un téléphone à courge.
1: J'en avais parlé, ça ?
0: Ah oui, dans le Maryland, aux États-Unis, au National Museum of American Indian, vous avez retrouvé deux courges reliées par une ficelle en coton d'une vingtaine de mètres, et vous soupçonnez que c'était pour, à travers les courges, faire combiner, transmettre le son à 20 mètres.
1: Ouais, ça c'est bon, je me souvenais plus trop de ça, mais
0: de cet objet,
1: est-ce que c'est quelque chose que j'ai dû relayer sur le blog à un moment donné?
0: Alors c'est sur le blog le 5 janvier 2016, ouais. Et je me suis dit que la courge a dû vous travailler, puisqu'elle revient d'abord dans un titre qui s'appelle « Allo courgette ».
1: Je regarde dans mes archives, parce que j'ai dû avoir des trucs qui peuvent alimenter mes préoccupations plus actuelles.
5: Ouais. Oui, allô ?
0: Allo courgette, je me suis dit que ça avait été inspiré par cette découverte.
1: Bah, ça aurait pu complètement,
0: ouais. Ouais. Et maintenant,
1: je vais revoir ma copie. Hein.
0: Maintenant, vous faites de la musique avec des courges.
5: Oui,
0: dans le numéro 0 de Biopunk, on trouve...
1: Alors Biopunk, alors ça c'est un peu la nouvelle aventure. C'est-à-dire que c'est un zine, quoi. fanzine, ouais. Pour voilà, on connaît plus le mot fanzine que zine, mais en fait c'est un zine, micro édition papier que je vais sortir à peu près tous les 3 mois. Donc Biopunk, ça s'appelle, et donc comme le nom l'indique, c'est plutôt une approche cuisine, jardinage, biodiversité, tout ça, et au-delà, avec une approche sonore, quoi. Voilà. Et comique, quoi. Aussi,
0: je me suis dit que ça, oui, enfin
1: scientifique et comique, quoi. Hein. Sans barrière.
0: Punk, oui, parce que vous faites par exemple un remake des trucs de Clan Nil là, avec avec des crêpes.
1: Ouais. Alors ça alimente vraiment toujours.

0: mais genre dans les plats qui mijotent et tout ça. Je pense que la moitié de mon temps, je dois le passer en cuisine. J'adore cuisiner, voilà. Je cuisine pour ma famille et tout, quoi. Donc, puis j'adore ça, quoi. Donc, je m'intéresse à tout. Donc, c'est aussi là où je puise beaucoup d'inspiration. Puis j'ai un jardin aussi, donc jardine, je fais du potager, du compost et tout compagnie. Donc, ça alimente, quoi.
1: Ça m'a rappelé une vidéo que vous aviez, d'un court métrage que vous aviez mis sur disquette, où on voyait un expert en musique par saucisse.
2: Alors ici, j'ai constitué une gamme diatonique, en fait, une très belle sélection de Francfort, mais je m'aperçois que j'ai un problème avec mon fa dièse. Et je sais pas si on le voit à la caméra, il est abîmé, ça c'est un fa dièse qui va aller à la poubelle ou éventuellement dans une choucroute, mais certainement pas sur mon prochain disque. En fait, une Francfort telle quelle, on n'en sortira rien, c'est vraiment, on pourrait la secouer comme ça, ça donnera rien. Il faut aller chercher vraiment ce qu'elle a à nous raconter, voilà.
0: Ah, c'est vrai que c'est une vidéo, mais je trouve que juste de l'écouter, c'est beaucoup mieux, en fait.
1: Ça marche, ouais, à fond, ouais. Il s'appelle PRKTRINIC, je ne sais pas.
0: Ouais, quelque chose, j'avais dû relayer aussi il y a un petit moment, mais ouais, je m'en souviens bien. En fait, l'idée, c'est quand même de toujours être dans une démarche beaucoup d'expérimentation. Mais comme je fais aussi avec mes ateliers, parce que mes ateliers, finalement, toutes les propositions d'ateliers, j'expérimente toujours. C'est ça qui me plaît aussi dans ma démarche, c'est d'être toujours dans l'expérimentation constante. Alors, je me fais toujours le mot expérimental, parce que c'est souvent, considère, surtout la musique expérimentale, c'est on fait des trucs sans vraiment savoir pourquoi, c'est un peu autiste, on le fait pas pour que les autres comprennent. Il y a cette dimension-là dont j'ai un peu souffert à une époque, enfin, en tout cas dans la vision qu'avaient les gens en général. Alors qu'en fait, moi, je ne le considère pas comme ça du tout. Au contraire, pour moi, l'expérimentation, c'est j'être dans le partage constamment. Et donc l'idée, c'est de lancer des idées aussi.
1: Oui.
0: C'est-à-dire que, en fait, je fais un genre de brainstorming ouvert, quoi. C'est-à-dire que, dans Biopunk, je partage, je mets un petit peu des tutos, des idées, des choses des fois qui marchent bien, mais aussi je lance aussi des idées. C'est-à-dire qu'il y a des bribes d'idées, quoi. Ou des choses qui ne sont pas abouties, voilà. Et puis peut-être qu'ils vont suivre après.
1: Et qui ouvrent des questions, parce qu'il y a des schémas qui font penser, par exemple, que bon, oui, on peut faire un bruitage de cheval avec des noix de coco, ouais. Mais comme maintenant on utilise plus les voitures que les chevaux, on peut se demander qu'est-ce qu'on pourrait trouver dans la cuisine pour faire le bruit d'une voiture.
0: Ouais.
1: Donc, c'est ça,
0: voilà un bon exemple d'idée lancée en dernière page, quoi.
1: C'est ça.
0: Bah, tiens,
1: étude sonore de la noix de coco.
0: C'est des questions, en fait.
1: C'est des questions.
0: Des questions.
1: Ouais.
0: Voilà.
1: Est-ce que vous aviez
0: d'ailleurs le dernier numéro qui est sorti hier, là, le nouveau numéro, la première page commence comme ça.
1: Qu'est-ce qu'un son tomaté?
0: Voilà. Qu'est-ce qu'un son tomaté? Ah non, je n'ai pas la réponse. Donc, en fait, j'ai fait tout un numéro sur la tomate. Voilà, j'ai essayé de faire sortir tout ce que je pouvais. Trouver, imaginer, expérimenter autour de la tomate, mais c'est qu'un début.
1: Il y a le jet de tomate sur cantatrice qui avait été analysé par Georges Perec.
0: Oui, alors complètement. Alors ça, je l'ai décortiqué, mais finalement, je ne l'ai pas utilisé, parce que voilà, l'idée aussi, c'est de... J'utilise très peu de références directes.
1: Oui.
0: Voilà, c'est pas intérêt, parce que l'idée, c'est que ce soit accessible pour...
1: Mais le prototypage devient une saga, en fait, parce qu'il y avait le prototype dans le numéro 0 du Biopunk. Bah, c'est une logique de compost, hein, on y revient.
0: Ouais.
1: Et le prototypage, alors, c'est un système sonore perpétuel inutile?
0: Ouais, ben ça, c'est parce que... En fait, ça, c'est par rapport à la bouteille de ketchup. La bouteille de ketchup, quand on l'inverse, ça fait toujours des espèces de proutes.
1: Oui.
0: Donc, je me suis amusé à imaginer une machine à faire tout le temps proutes à la bouteille de ketchup, quoi. C'est ça. Ouais. Ah, mais l'épée, c'est très pétomane, hein, Biopunk. C'est très... enfin, pas que, évidemment, mais en tout cas, c'est des sujets, je trouve que... Mais voilà, on est dans la nature du son, quoi.
1: Ça renoue aussi avec... Il y avait 200 jouets qu'on fait soi-même avec des plantes que vous avez relevées dans Discats. Moi, ça m'a fait penser aussi à la musique verte de Christine Armengaud.
0: Ouais, alors complètement, mais ça, bon, ça, c'est un autre domaine. Alors, je m'en inspire partiellement, hein, pas que, mais en tout cas, ouais, la musique verte, évidemment, ça, c'est un sujet qu'on peut débattre trop longtemps, hein, aussi, hein, mais en tout cas qui est une belle source d'inspiration, évidemment.
1: Et
0: mais bon, qui est... Justement, je trouve que c'est intéressant d'y revenir aujourd'hui, enfin, en tout cas, moi, avec une approche un peu décalée, quoi, des fois, finalement, parce que, bon, la musique verte, souvent, bon, on est dans le...

0: Bon, comment faire un sifflet, comment faire un pot pour imiter un chant d'oiseau, c'est super. Mais comment aussi inventer des trucs qui servent complètement à autre chose, qui n'ont rien à voir avec, à la limite, avec la nature, quoi. Enfin, nature entre guillemets, parce que
1: oui.
0: Qu'est-ce que la nature, c'est encore un autre sujet. Je ne vais pas entrer là-dedans, mais voilà, ça remet un petit peu en question aussi, finalement, des choses par rapport à ça aussi, par rapport à notre... Enfin, il y a quand même une dimension... un peu plus sérieuse derrière, qui se voit pas directement, mais
1: bah, c'est de réinvestir le jardin comme un endroit pour faire de la musique. Enfin,
0: ouais, pas que, mais bon, en fait, finalement, pour moi, le jardin, c'est partout, quoi. Même en ville, c'est le jardin. Enfin, je veux dire, c'est la... on est dans le même monde, quoi.
1: Parce
0: il y a
1: que
0: il y a pas la ville et la campagne, quoi.
1: Parce que dans Biopunk, quand on voit les thés soupes en concert à la salle du temps libre, nouvelle scène musicale, objectif soupe, on entend plusieurs choses. C'est-à-dire l'idée que, en effet, le jardin, l'univers du jardin nous donne à repenser ce que peut devenir la scène musicale, et en même temps la soupe.
0: Ouais, c'est ça. Alors ça, c'est deux pages, un peu délire, pas mal inspiré justement de l'idée de Pérec, de Georges Pérec, avec sa cantatrice. et son canon à tomates. Voilà, là l'idée c'était plus l'idée d'un concept de concert de rock. En fait, je reprends parce qu'en fait ça se faisait beaucoup. Peut-être ça se fait encore, mais en tout cas à l'époque ça se faisait beaucoup des groupes de musique, même punk pas mal et tout ça, qui se prenaient des tomates sur la tronche ou des œufs pourris quand c'était nul ou quand ça énervait le public. Il y a eu plein de trucs comme ça dans l'histoire de la musique un peu agitée, on va dire. L'idée, c'est d'un faux groupe de rock là et qui en fait réceptionne les tomates pour en faire du coulis qui pourrait commercialiser après en sorte de produit dérivé. Enfin, je me suis amusé à laisser aller mon imagination là-dedans, en fait. Mais toujours en faisant des propositions de choses qui peuvent être plausibles aussi. En fait, il n'y a jamais rien, on n'est pas dans le farfelu, dans les trucs complètement impossibles. Hein. Je veux dire que tout est possible, hein. Surtout de jour, on le voit bien qu'il y a, des tas de choses incroyables qui se passent. Généralement, pourquoi pas délirer en imaginer d'autres. Hein.
1: Et même faire des flûtes avec des carottes, comme a fait par exemple The Long Island Vegetable Orchestra, avec lequel on va se quitter, Alexis Balbert.
0: Ouais, très bien, c'est un bon départ. Merci.

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5: Depuis les Gilets jaunes, on se rend compte que le mouvement populaire est en train de se prendre une grosse claque par les forces de l'ordre. Ce qui s'est passé à Sainte-Soline, on a été traumatisés dans les corps, dans les esprits. La violence d'État, elle est démente. Cette impunité des forces de l'ordre là, elle n'est pas possible dans un État de droit. C'est pas le monde dont on veut. La France ne peut pas continuer à se gargariser d'être un État soi-disant démocratique, un État de droit. Où est née la Déclaration des droits de l'homme ? On a été montré du doigt par l'ONU. C'est quoi ce délire que vous êtes en train de faire subir au peuple français ? Et cette lutte collective, on le redira jamais assez, c'est une lutte collective pour l'intérêt commun. On se bat pas pour des intérêts privés, on se bat pour toutes et tous.
6: Et le bien commun et vital qui motive cette lutte, c'est l'eau, sans laquelle il n'y a pas de vie. Et derrière le vol et le saccage de l'eau, les ravages engendrés par l'agro-industrie, lutte contre les méga-bassines et leur monde. Salut les amis, c'est JBD pour Polémique, c'est lavoixoff.com et pour votre radio encore libre préférée. Seconde partie de la restitution du procès du 27 mai 2026 au tribunal de Poitiers où étaient convoqués quatre porte-paroles de leurs collectifs et syndicats respectifs. Julien Leguet, co-porte-parole de Bassines Non Merci, Benoît Feuillu, co-porte-parole des Soulèvements de la Terre, Nicolas Giraud et Benoît Jaunet, co-porte-parole de la Confédération Paysanne. Tous les quatre injustement accusés d'être organisateurs de la manifestation du 25 mars 2023 à Sainte-Soline. Injustement, car un porte-parole n'organise pas. Il porte la parole de son organisation. Et comme en décembre 2025, vous allez suivre le procès grâce à de géniales comédiennes qui interprètent l'audience au fur et à mesure que leur arrivent des informations du tribunal.

0: Jaunet.
1: Présent.
0: Monsieur Giraud.
2: Oui.
0: Monsieur Leguet.
3: Oui.
0: Monsieur Garrigue.
4: Oui.
0: Monsieur Forst et Selnick, la COP de l'eau, la coordination rurale des Deux-Sèvres, monsieur Biteau, les témoins. Je vous rappelle le déroulé. Rappel de la procédure, rappel des faits de la cour, audition des témoins, audition des parties civiles, les questions des parties civiles, puis plaidoirie civile, avocat général et vos conseils. Je vous indique qu'il est interdit de filmer ou d'enregistrer. Monsieur Jaunet, quelle est votre date et lieu de naissance et est-ce que vous pouvez me redonner votre adresse ?
5: Je suis née le 3...
1: Venez-vous aider, Dédé !
0: Ah, bah, votre adresse n'est plus le 15 rue des Lilas ?
5: Bah, j'ai changé.
0: Monsieur Giraud, quelle est votre date de naissance ?
6: Je suis née le
0: 3... Ah bah ça commence mal, hein, on n'a pas les mêmes. Alors bah nous faisons corriger. Monsieur Leguet, même question ?
7: J'habite au 3...
1: Ah oui, oui, oui, oui.
0: Monsieur Garrigue, même question.
6: Je suis né le 30.
1: Allez, la cucaracha, la cucaracha.
0: Vous avez été poursuivi pour les faits suivants. Organiser une manifestation interdite sur la voie publique. Le tribunal de Niort avait alors déclaré les peines suivantes. Nicolas Garrigue, 3 mois de sursis, interdiction de territoire des Deux-Sèvres et interdiction du port d'armes. Nicolas Giraud, 1000 euros d'amende et interdiction du territoire des Deux-Sèvres et interdiction du port d'armes. Benoît Jaunet, 1000 euros d'amende, interdiction du territoire des Deux-Sèvres et interdiction du port d'armes. Julien Leguet, 3 mois avec sursis et interdiction des territoires de Mauzé-sur-le-Mignon et Sainte-Soline. Je rappelle les faits. Septembre 2021, des contestations de collectifs ont été l'occasion de dégradations, notamment le 29 octobre 2022. En dépit de l'interdiction de la préfecture le 25 mars, les manifestants ont manifesté. Monsieur Jaunet, Giraud, Garrigue, Leguet étaient présents et ont pris la parole sur place. Des documents étaient distribués à tous sur les sites des collectifs. Le 10 mars 2023, on a pu lire « On va se blinder derrière les élus ». Ou encore « Il y a un tuto pour découper des tuyaux à la meuleuse ». Le 13 mars 2023, un communiqué de presse bassine était publié suite à l'interdiction de manifester avec le lien d'un fil Telegram pour se rendre à la manifestation avec à la fin les noms de Monsieur Leguet et Monsieur Feuillu. Feuillu, c'est le nom de Nicolas Garrigue des Soulèvements de la Terre dans ses prises de parole publiques. La préfecture a édité des interdictions sur 17 communes, des interdictions de manifestations. Mais des actions menées par des manifestants sur voie ferrée, puis convois avec 10 tracteurs. On a une vidéo avec Monsieur Leguet et Monsieur Garrigue qui courent avec tracteur, qui quittent la nationale sur le bord d'un champ. Monsieur Jaunet et Monsieur Giraud qui parlent à la foule au niveau du rassemblement. Bon, après, colonel Bastieu, blablabla, contact avec Nicolas Giraud, qui accepte de répondre au colonel, il demande de laisser passer les blessés, laisser passer les secours. Le colonel parle de flottement entre les organisateurs, sur continuer ou non la manifestation. Les essences se sont poursuivies, Benoît Jaunet, qui proposait parmi les deuxièmes, la préfète, le tribunal des tracteurs, c'est tombé quand Benoît Jaunet a voulu dire où serait ça les tracteurs, avec de nombreux blessés, Bref, sur le rapport que je viens de faire, est-ce que vous souhaitez prendre la parole ou est-ce que c'est conforme à la réalité ? Monsieur Jaunet, c'est par là que ça se passe.
8: Je n'ai rien à déclarer. Je n'ai rien à déclarer non plus. Je n'ai rien à déclarer non plus. Je n'ai rien à déclarer non plus.
0: Mais bon, est-ce que vous répondrez aux questions ?
8: Seulement sur la personnalité et je ferai une déclaration.
9: Seulement sur la personnalité et je ferai une déclaration.
8: Seulement sur la personnalité et je ferai une déclaration.
9: Seulement sur la personnalité et je ferai une déclaration.
0: Bon, bien, nous n'allons pas développer les faits puisque vous ne voulez pas répondre aux questions. Nous allons vous écouter pour vos déclarations. Bon, je ne sais pas si c'est à vos conseils sur les statuts de la Confédération de Paysannes, mais la seule chose que nous avons, c'est l'attestation qui dit comment vous vous êtes organisé. Mais que dire de vos statuts avec vos rôles internes ?
9: Je ne souhaite pas m'exprimer sur les faits.
0: Mais ce n'est pas les faits ! Vous pouvez répondre sur le fonctionnement de la Confédération paysanne !
9: Je m'en remets à mon avocate en dehors des questions de personnalité.
0: Monsieur, vous faites partie de l'organe exécutif du syndicat ? Vous ne savez pas, d'accord. Bon, allez-y, monsieur Giraud.
9: Et les déclarations au prochain épisode. Bravo.
2: Suite du procès du 27 mai 2026 au tribunal de Poitiers, audience suivie et brillamment restituée par des comédiennes avec un léger décalage.
9: Bien, nous allons maintenant entendre monsieur Giraud pour sa déclaration. Monsieur Giraud, c'est à vous.
3: Depuis la naissance de ces projets de stockage, la Confédération paysanne s'est impliquée dans la lutte pour la préservation et le partage de l'eau et contre les méga-bassines de Poitou-Charentes. En tant que syndicat paysan, nous nous opposons aux méga-bassines qui engendrent le détournement de l'eau au profit de quelques-uns et entérinent un partage inéquitable au sein du monde agricole. De nombreux paysans sont pris au piège d'un système dévastateur et le seront encore un peu plus avec ces projets mortifères. C'est notre tâche de syndicalistes que de leur proposer une autre issue. Cet accaparement de l'eau se fait au détriment de la majorité des agriculteurs, ceux non irrigants et ceux non connectés aux méga-bassines. L'agriculture a besoin d'eau, mais avant tout dans les sols, puisqu'en France, plus de 93% des agriculteurs n'irriguent pas et ne bénéficient que de l'eau qui tombe et de l'eau présente dans les sols. Nous devons donc collectivement choisir et établir quelle agriculture nous voulons et pour produire quelle alimentation. Et définir ce qu'il sera indispensable d'irriguer demain pour bâtir notre souveraineté alimentaire. L'objectif étant de construire une agriculture productive et rémunératrice pour toutes et tous. Pour toutes ces raisons, oui, j'étais présent à cette manifestation interdite du 25 mars. On me voit répondre à la presse ou arriver avec le cortège de tracteurs notamment. Je faisais mon job de syndicaliste et de porte-parole nationale de la Confédération paysanne. C'est à ce titre que j'ai réalisé ces différentes tâches. Toutes nos décisions sont prises collectivement. Je les applique ici lors de cette manifestation pour porter la voix de milliers de paysannes et de paysans. Je n'ai pris aucune décision ou initiative individuelle, mais j'ai seulement assumé publiquement et politiquement les décisions prises dans nos instances nationales par les membres de notre comité national. Donc oui, j'y étais en tant que porte-parole de la Confédération paysanne, mais non, je n'en étais pas organisateur. Je n'ai fait que mon travail de syndicaliste paysan, engagé dans la défense des paysannes et paysans et la préservation d'un commun. D'autre part, et pour finir, nombre de ces bassines, dont celle de Sainte-Soline, ont été, depuis nos mobilisations jugées, illégales ou surdimensionnées. Est-ce que cela ne démontre pas notre légitimité à agir alors que ces constructions sont aujourd'hui majoritairement et illégalement toujours utilisées? J'ai décidé de ne pas répondre aux questions et de faire valoir mon droit au silence. Je vous remercie de votre écoute.
9: Ouais, s'il vous plaît, silence dans la salle. Monsieur Giraud, avez-vous lu les statuts de la Confédération paysanne?
3: Je réponds sur le personnel, mais pas pour la Confédération, je laisse mon avocate répondre.
9: Ah, alors justement, votre avocate, Madame Marchessault, a dit un truc très intéressant. Elle a dit, je cite, « La Confédération des Deux-Sèvres et du National sont deux entités différentes, donc les statuts sont différents. » Et je dis, moi, un secrétariat départemental met en œuvre le National et le porte-parole représente. Le porte-parole fait partie de l'organe exécutif du syndicat. Vous avez lu les statuts? Vous savez que vous faites partie du comité exécutif? Vous ne savez pas? Ok, vous ne savez pas. Très bien. Eh bien, monsieur Jaunet, c'est à vous pour votre déclaration.
3: Je me présente devant vous en tant que paysan engagé et concerné par le changement climatique. Celui-ci me touche directement malgré que je pratique, comme tant d'autres paysans régulièrement invisibilisés, une agriculture résiliente sur ma ferme. Partage les ressources, montre qu'une autre agriculture est possible. Je suis inquiet de ses conséquences dans ma vie quotidienne et également dans mon travail. Je suis également inquiet de l'inaction de l'État, voire du recul pris pour modifier durablement les orientations agricoles, pour accompagner tous les paysans dans le changement de pratique et l'adaptation au dérèglement climatique. C'est dans ce cadre-là que, comme tant d'autres, j'ai participé à la manifestation du 23 mars 2023 à Sainte-Soline.
0: Je fais partie de ceux qui pensent qu'il vaut mieux empêcher la construction d'une méga-bassine tant qu'elle n'a pas toutes les autorisations, plutôt que d'attendre qu'elle soit déclarée illégale pour la déconstruire. Car une réserve d'eau de cette taille, ça ne s'efface pas comme ça du paysage et cela laissera des traces indélébiles sur un territoire. Depuis 2019 et jusqu'à récemment, j'étais également porte-parole de la Confédération paysanne des Deux-Sèvres, ce qui consiste principalement à rendre publiques des décisions, orientations et revendications prises collectivement au sein de notre comité départemental. Cela implique également de les développer, aussi auprès de la préfecture, de ses services et des médias locaux. En tant que porte-parole, nous n'avons aucun pouvoir de chef, d'initiative personnelle et encore moins d'organisateur de manifestations. C'est bien dans ce cadre que j'ai dialogué avant, pendant et après la mobilisation avec Madame la Préfète et ses services. Avec l'arrêt de mes responsabilités, je perds ce statut d'interlocuteur privilégié. Maintenant, d'autres paysans des Deux-Sèvres ont pris le relais. Dans cette journée du 25 mars, après avoir fait mon rôle de porte-parole sur une tribune, je suis partie manifester. J'ai découvert le camp militaire retranché, prêt à tout. Jusqu'à mutiler des corps de manifestants de tout âge, venus revendiquer le partage d'un bien commun, l'eau. Des milliers de gendarmes, armés jusqu'aux dents, étaient là pour protéger coûte que coûte ce tas de terre et ainsi défendre des intérêts privés. En milieu d'après-midi, j'ai fait mon devoir de citoyen et utilisé mes relations de porte-parole pour négocier auprès de la préfète Dubé la venue des secours au plus près des plus graves des blessés. Je suis allée seule, entre les grenades et les cailloux, chercher les médecins militaires pour prodiguer les premiers secours. Je suis revenue choquée et marquée par cette violence. À mon retour, je craignais que celle-ci ait été voulue et orchestrée jusqu'aux plus hautes sphères de l'État. Depuis, les enquêtes journalistiques l'ont largement prouvé. Aujourd'hui, et avec ce que j'ai fait, vu et vécu ce 25 mars 2023, je ne comprends toujours pas pourquoi moi, comme mes collègues, nous nous retrouvons ici jugés personnellement. Merci de votre attention, je n'ai rien d'autre à déclarer. Je laisse mon avocate compléter ma défense.
4: Bravo.
3: Merci, monsieur Jaunet. Monsieur Leguet, c'est votre tour, allez-y.
10: Madame, messieurs les juges, j'ai pu déjà dire au sein de cette cour mon implication dans le mouvement anti-bassine en tant que coporte-parole du collectif Bassine Non Merci. Je n'en suis ni chef, ni même un maillon essentiel. Notre mouvement est un mouvement horizontal où les décisions et les responsabilités sont partagées par ses membres individuels et les organisations collectives, syndicats, associations, partis qui les composent. Hormis ce mandat de coporte-parole qui m'expose et fait que je comparais une troisième fois devant vous, le 25 mars 2023, je n'étais qu'un manifestant parmi 30 000 autres. Je n'ai pas participé aux choix et stratégies de déploiement des cortèges. Je n'ai pas conduit de cortège ou donné de consignes durant la manifestation, ni même approché la bassine. Le 25 mars 2023, j'étais, vous le savez, sous le coup d'une sanction judiciaire qui m'interdisait et m'interdit encore de paraître sur les communes de Sainte-Soline et de Mauzé-sur-le-Mignon pour la raison que deux méga-bassines y ont été construites. Avec mes proches, mes filles, ma compagne, mes camarades, il a été convenu que je ne franchirais pas ce Rubicon, sachant que si je bravais cet interdit, c'est l'enfermement à la prison de Vivonne qui m'était promis. Le 25 mars, je me suis arrêtée au milieu de cette longue marche qui conduisait mes camarades vers une pluie explosive déclenchée par les forces de l'ordre, aux ordres de leur hyper-hiérarchie militaire et du ministre Darmanin. Ce jour-là, nombreux d'entre eux ont jubilé des blessures qu'ils nous ont infligées, tout en proférant des insultes pleines de haine et de mépris. Le 25 mars 2023, j'ai assisté impuissant au drame qui se passait devant mes yeux, là, dans cette grande plaine sans haie. Je voyais ce macabre feu d'artifice à 3 km de la bassine où je m'étais arrêtée. C'est quand j'ai vu passer la première ambulance que j'ai pris conscience de la gravité de ce qui était en train de se passer. J'ai alors couru vers le seul endroit où ma carcasse et ma paire de bras pouvaient être utiles, au campement, pour aller porter secours et soins à tous les camarades qui y étaient rapatriés. Le 25 mars 2023, j'ai brancardé des dizaines de camarades, visages fendus, yeux sortant de leur orbite, chair des jambes lacérées par les éclats des engins explosifs de la gendarmerie. Le 25 mars 2023, j'ai appris que deux camarades étaient entre la vie et la mort, j'ignorais leurs prénoms. Le 25 mars 2023 et les semaines qui ont suivi, j'ai dû envisager prendre la parole pour commenter dans les médias et au nom du collectif la mort de Michael, la mort de Serge. Serge et Michael ne sont pas morts. Eux, Alix, Olivier et tous les autres se reconstruisent depuis ce jour. Et elles sont debout et encore plus déterminées à lutter pour l'eau, à lutter pour la vie, toutes les formes de vie. Mesdames, messieurs les juges, l'horreur de Sainte-Soline n'a pas éteint les mobilisations de la lutte contre les méga-bassines. Condamner quelques supposés leaders ne l'éteindra pas non plus. Car il n'y a pas de leaders, seulement des personnes qui ont ouvert les yeux sur le péril que nous font courir ces infrastructures. Rappelons-le aussi, les méga-bassines présentent de véritables tares sur le plan juridique. À ce jour, la bassine de Sainte-Soline doit être considérée comme illégale et que le rapporteur public a demandé le 5 mai la destruction de 5 bassines en Charente-Maritime. Marcher pour la fin des méga-bassines est d'intérêt public. Condamner les personnes qui ont pris la parole pour le dire, c'est aussi et malheureusement menacer l'existence de ces marches et donc laisser une voie royale à l'accaparement en toute illégalité de la ressource en eau. No Bassaran, merci de m'avoir écouté.
3: Merci monsieur Leguet. J'ai juste une question. Il a été proposé une manifestation autour de la bassine de Sainte-Soline avec les tracteurs, avec les drapeaux. Ce qui a été refusé, c'est qu'il soit procédé à des dégradations. Mais faire entendre la voix des collectifs, c'était possible. Ce n'est pas ça que vous recherchiez. Mensonge. Vous avez très envie de me répondre, monsieur Leguet.
4: Mensonge.
10: C'est un trou. Aucune dégradation n'a été commise.
3: Donc pourquoi ne pas avoir accepté la proposition de la préfète des Deux-Sèvres ?
11: Une vendue.
3: J'essaye de comprendre.
10: Oui, moi aussi j'essaye de comprendre.
3: Oh. Très bien. Monsieur Benoît Feuillus, c'est à vous.
12: Dans ce tribunal, le parquet va sans doute tenter une nouvelle fois de mettre en cause de soi-disant organisateurs. Mais ce qui est en réalité demeure insupportable aux autorités, c'est que des dizaines de milliers de personnes de leur propre chef aient pris le risque, à l'époque, de braver une interdiction de manifestation parce que la cause qu'elles défendaient leur apparaissait juste autant qu'absolument urgente. La défense de l'eau face aux maladaptations du modèle agro-industriel répondait et répond toujours à un état de nécessité. En janvier dernier, j'ai été profondément choquée par le discours de Madame la procureure qui niait l'urgence à agir. Et donc cet état de nécessité en ce qui concerne le réchauffement climatique. Que des milliardaires et dirigeants politiques fous dangereux, œuvrant pour maintenir à n'importe quel prix les profits des industries les plus destructrices de la planète, fassent tout pour nier l'urgence, on ne le constate chaque jour que trop douloureusement. C'est autrement plus étonnant que l'on puisse tenir des propos aussi irresponsables dans le cadre censément sérieux d'un tribunal. Et ce, alors que 6 des limites planétaires, nous faisant passer un seuil d'irréversibilité critique pour la vie sur la planète, ont été dépassées entre 2015 et aujourd'hui, dont celle de la dégradation du cycle de l'eau douce. J'ose espérer, en cette fin de mois de mai suffocante, ne pas voir de tels propos se réitérer pour justifier qu'il ne soit pas absolument urgent de manifester contre des infrastructures dont l'impact immédiat et délétère sur nos territoires est pourtant avéré. Il est aussi ridicule qu'archaïque d'imaginer que, sur un enjeu aussi vital que l'eau, de grandes manifestations collectives puissent cesser parce qu'on l'en enfermerait, on bannirait aujourd'hui quelques-uns d'entre nous désignés comme organisateurs. Nos mouvements ne sont pas le reflet d'une quelconque structuration verticale et militaire. Ils ne se constituent pas en miroir de ceux qui nous ont lancé leurs grenades et de leurs colonels. Contrairement aux gendarmes qui s'émerveillent de pouvoir faire des tirs tendus dans la tête de désagnes pulapis dans les enregistrements des caméras piétons du 25 mars, notre grand kiff dans la vie n'est pas pour notre part d'éborgner ou de blesser. Nous partageons, tout simplement, dirais-je, un besoin vital de maintenir nos territoires habitables pour nous et les générations futures. Et ce, contrairement à nos dirigeants, dont les politiques cyniques impliquent tout le contraire. Malgré la répression implacable dont il a fait l'objet et la suite de condamnations systémiques distribuées à la chaîne dans le tribunal de Niort, le mouvement anti-bassine n'a d'ailleurs pas cessé. Malgré les pressions et les lois d'urgence d'un gouvernement inféodé au lobby agrochimique, ce mouvement de défense de l'eau obtient gain de cause sur différents territoires. Cela n'aurait jamais été possible sans ces manifestants. Au vu du dossier d'enquête censé appuyer notre condamnation, désigner des organisateurs et les mettre sous le feu des projecteurs après les manifestations de Sainte-Soline a avant tout été un moyen pour les autorités de tenter d'escamoter ce qu'elles avaient elles-mêmes organisé. Dès la manifestation du 29 octobre, le ministre de l'Intérieur de l'époque avait préparé l'opinion publique au fait de martyriser l'espoir collectif suscité par ces manifestations en nous traitant d'éco-terroristes. Le 25 mars 2023, il a de toute évidence ordonné aux forces de l'ordre de nous traiter physiquement à l'aune de cette vindicte. Le dispositif d'enquête à notre encontre, les questions biaisées qui nous ont été posées lors des interrogatoires, visaient avant tout, ensuite, à dédouaner ce ministre de l'Intérieur de choix de blessés, délibérément des centaines de manifestants et manifestantes pour défendre un cratère, puis d'avoir entravé l'accès des secours aux blessés. Les instructions données par les gradés de la gendarmerie agissant sous ses ordres sont brutalement explicites dans quelques extraits vidéo piétons des gendarmes révélés l'automne dernier. On discerne le degré de préméditation cynique du commandement de la gendarmerie dans les propos d'un coach média qui dit explicitement à ses hommes « Il faut que la violence et l'action principale offensive semblent venir d'eux, avant que les gendarmes ne se voient pousser à des tirs tendus. »
11: Bon, monsieur Gary, j'ai expliqué quel était le périmètre. Je pense qu'on peut aller plus vite sur la question des violences.
13: Madame la Présidente, laissez-le.
11: Vous me laissez terminer. On pourrait aller plus vite sur les faits de violence. Ce n'est pas l'objet.
12: Je vais vous répondre là-dessus.
13: C'est l'usage du droit que d'ouvrir avec la déclaration. J'observe qu'avec les déclarations des quatre prévenus, on n'est même pas à 20 minutes.
11: Mais ce n'est pas une question de temps, c'est une question de sujet. J'aimerais qu'on limite les interventions, ou bien on pourrait aussi parler de quelque chose qui n'a rien à voir. Le sujet, c'est l'organisation, ce n'est pas les violences. Et la Cour ne traitera pas ce sujet aujourd'hui.
12: Ça nous paraît primordial, alors qu'on est mis en cause pour des sujets d'organisation, des faits d'organisation, à mettre au regard.
11: Bon, reprenez si ça vous paraît primordial.
13: Ça lui paraît essentiel, Madame la Présidente.
12: Ça fait d'autant plus partie du débat quand j'entends que dans une nouvelle étape de leur enquête exemplaire, Libération et Mediapart ont encore une fois pallié au manque de la justice et révélé l'identité du gendarme qui a réalisé un tir tendu sur Serge et manqué de le tuer. Il montre bien comment ce gendarme a été couvert par sa hiérarchie et par le parquet. Tout comme l'ensemble des autres gendarmes qui ont tiré en enfreignant toutes les règles. Tout comme leur donneur d'ordre. Beaucoup de personnes dans ce pays et au pied de ce tribunal se demandent depuis 2 ans s'il existe aussi une justice et des tribunaux pour les dirigeants politiques qui martyrisent sciemment leur population.
14: Bravo. Ouais, ouais.
12: Je me demande avec elle et eux aujourd'hui si cette justice et ces tribunaux sauront prendre le recul qui s'impose sur la gravité de la machinerie répressive qui s'est déchaînée contre des dizaines de milliers de manifestants et manifestantes de tout âge venus défendre l'eau le 25 mars 2023. En attendant, j'ai toujours la conviction insupportable que mes camarades et moi-même, nous sommes les boucs émissaires qu'un pouvoir criminel montre du doigt pour tenter de s'innocenter. Et je récuse ici de nouveau le fait que des porte-paroles puissent être jugées et condamnées pour la manifestation du 25 mars 2023. J'assume toutefois pleinement d'avoir participé, comme des milliers d'autres, à cette mobilisation. Malgré la répression inique que nous avons vécue, on se souviendra probablement des manifestations de Sainte-Soline comme d'un moment déclencheur dans le tournant qui se doit d'être pris pour protéger et partager l'eau. Les générations à venir, la nôtre aussi, devront vivre dans un monde plus ou moins mortellement desséché par le fait d'avoir compris l'urgence et d'avoir agi à temps ou pas.
11: Monsieur l'avocat général, vous avez des questions ?
13: Oui, j'ai des questions, évidemment j'ai des questions.
15: Monsieur Jaunet, vous étiez le responsable de la conf des Deux-Sèvres, vous pouvez nous rappeler les scores en 2019, vous êtes arrivé en combien ? Combien de positions ? La conf est arrivée en deuxième position, et en 2025, vous êtes arrivé en combien ? Combien ? Ah ! Je vais vous le dire, la conf paysanne dans les Deux-Sèvres est arrivée en dernière position ! Donc ça veut dire que les agriculteurs ne suivent pas.
11: Bon, ça, vous pourrez le développer dans votre plaidoirie. Vous le développerez plus tard.
15: Je veux simplement savoir, avec le recul, j'ai bien compris que vous dites ne pas avoir organisé cette manifestation, hein ? Mais, est-ce que vous regrettez que cette manifestation ait été organisée ? Mais je vois que vous me regardez, monsieur le G. Vous me regardez, mais c'est une réponse que j'attends.
14: C'est pas un oiseau.
11: Monsieur le G, vous devez être face à la cour et non derrière monsieur Garrigue.
15: Ah. Voilà, monsieur le G. Est-ce que ce sont des défenseurs de l'environnement face à nous ou juste des militants d'extrême extrême gauche. Hein? Monsieur Loger, vous étiez... Ah! Monsieur Loger, vous étiez candidat sur une liste de l'Union de gauche au départemental.
3: Posez vos questions, s'il vous plaît.
15: Je dis d'extrême gauche, car le Parti Socialiste n'était pas sur cette liste de l'Union de la gauche.
13: Quel est le rapport?
15: Vous étiez candidat, monsieur Loger. Monsieur Loger, vous avez été éliminé au premier tour.
3: Là, moi non plus, je ne vois pas le rapport.
15: Est-ce que vous étiez candidat ou est-ce qu'on est venu vous chercher pour vous mettre sur cette liste d'extrême gauche?
3: Là, vous devrez vous expliquer sur ces questions, monsieur l'avocat général. Là, vous êtes en train de poser des questions qui n'ont rien à voir et dont vous avez les réponses.
15: Oh, mais pour moi, c'est fondamental. Si je pose des questions, c'est que j'ai la réponse. C'est le travail de l'avocat. Hein? Il pose des questions parce qu'il connaît la réponse. Bien, je continue, madame la présidente. Est-ce que votre père, monsieur Leguay, était aussi candidat sur cette liste à Mauléon, hein? L'action de monsieur Leguay est donc une action purement politique. Ce n'est pas de la défense de l'environnement.
3: Et là, les gens ont applaudi dans la salle. Ah non, non, non, non, là, vous voyez, c'est la limite, là. C'est la limite qu'on a atteint, là.
13: Est-ce que les prévenus peuvent s'asseoir?
3: Oui, asseyez-vous. Nous attendons maintenant les témoins. Et la suite au prochain épisode.
13: Non ! Bravo, bravo, bravo !

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Quatre porte-paroles de Bassine Non-Merci, des Soulèvements de la Terre et de la Confédération Paysanne comparaissent, injustement accusées d'avoir organisé la manifestation du 25 mars 2023 à Sainte-Soline.

0: l'écoute.
1: Bon alors, il y a eu beaucoup d'informations qui nous ont été transmises. On n'a pas pu tout vous retransmettre. Donc les témoins sont passés les uns après les autres. Le premier témoin, c'est Nicolas Selnick, qui est journaliste, qui a écrit « Les assoiffeurs » sur l'accaparement de l'eau. Et juste après est intervenu un témoin qui est Michel Forest, rapporteur spécial des Nations Unies sur les défenseurs de l'environnement. Bien, Michel Forest, présentez-vous s'il vous plaît. Je suis rapporteur spécial des Nations Unies sur les défenseurs de l'environnement. Avez-vous des liens de parenté ou de subordination avec les prévenus ?
2: Je dois dire que je ne les connais pas du tout.
1: Pouvez-vous nous dire quel est votre domaine d'expertise ?
2: Mon domaine d'expertise, c'est les droits de l'homme en général. L'augmentation de violence et de répression à l'encontre des militants et militantes environnementaux a amené l'Organisation des Nations Unies à créer une cellule rapide.
1: Vous n'êtes pas mandaté par les Nations Unies, mais par la Ligue des droits de l'homme, nous sommes d'accord.
2: Je suis mandaté par les États. Quand j'ai été nommée en octobre 2022, la première mission, c'était de vérifier que les États respectaient les droits des militants environnementaux. On a visité plusieurs pays européens et on a été frappés, avec mon équipe, de la concordance des récits. D'abord, la médiatisation, sous forme d'accusations de terrorisme, etc., qui amenait à de la violence policière et des jugements de plus en plus durs. Un papier sur ce que sont les nouvelles formes de mobilisation, notamment avec usage de la désobéissance civile. Il fallait rappeler aux États que les droits de ces manifestations sont protégés. Ensuite, j'indique aux États pourquoi les militants utilisent ces nouvelles formes non conventionnelles de mobilisation. C'est ce qui m'a amenée à prendre la parole dans de nombreux procès partout en Europe. L'accompagnement des magistrats a été souvent très fructueux. Ce droit de manifester est protégé par le droit international, quand bien même la manifestation est interdite. Les manifestants, manifestantes et les organisatrices doivent être soumis à la règle de la proportionnalité. Les militants qui usent de ces formes de militantisme savent qu'ils dépassent la loi, savent qu'une réponse peut s'appliquer. Mais l'effet dissuasif de la sanction pénale est important. Nombre de jeunes sont contraints de s'éloigner de leur combat par peur de la répression et des répercussions d'une condamnation, l'inscription au concours par exemple. J'ai des contacts avec la Cour européenne des droits de l'homme, dont le président me dit qu'ils sont confrontés à un afflux massif de dossiers de militants climatiques qui vont contribuer à consolider une nouvelle jurisprudence, éloignant notamment la crainte des peines de prison pour les militants et militantes du climat qui usent de ces nouvelles méthodes. Les juridictions en appel doivent donc regarder vers cette cour.
1: Bien, merci Monsieur Forest. Partie civile, une question ?
3: Vous avez dit en introduction que vous étiez un militant pacifiste. Pensez-vous que les militants qui utilisent de la violence doivent donc être condamnés ?
2: Non, non, non, nous avons de grandes discussions aux Nations Unies sur ce qu'est la violence légitime. Je parle là de la désobéissance civile.
3: Et j'ai là une citation de Le Guay qui dit « Nous appelons au débattage ». Est-ce que c'est une action symbolique, ça ?
2: Oui, ce sont tout à fait des actions symboliques qui rentrent dans la désobéissance civile, qui ne sont pas de la violence entre les personnes.
3: Ah, donc les coups de surveillance que doivent endosser les agriculteurs sont justes ?
2: Ah, ça, ce n'est pas mon mandat. Moi, je m'occupe de la répression des militants et militantes et des actions non conventionnelles.
3: Que vous n'avez toujours pas précisé ?
2: Bah, laissez-moi finir. Les actions non conventionnelles, comme dit précédemment, reviennent à la désobéissance civile.
3: Non, vous n'avez toujours rien dit.
4: Vous n'êtes pas d'accord, hein, voilà, c'est tout.
3: Moi, j'y crois pas, c'est mon opinion. Qu'est-ce qui vous fait penser qu'on a en face de nous des défenseurs de l'environnement ? Bon, est-ce que vous pensez que les prévenus sont de vrais militants environnementaux ?
2: Comme je l'ai précisé, je ne connais pas les prévenus. J'interviens par rapport à mon mandat.
3: Donc là, je vous le reproche. Vous ne connaissez pas ce qui vous a passé.
1: On vous remercie, on vous remercie. Bien, j'appelle le troisième témoin, Monsieur Bito.
5: Oui, bonjour.
1: Eh bien, allez-y, présentez-vous.
6: Benoît Bito, paysan et député de Charente.
5: Je suis militant paysan depuis 40 ans, et c'est à ce titre que j'interviens aujourd'hui. Sur la deuxième plus grande zone humide de France, c'est un sujet sensible, d'autant plus qu'une grande quantité d'argent public a été investi. Si les stockages de l'eau pourraient être efficaces, c'est si de grands travaux d'aménagement étaient mis en place au préalable pour que le milieu du marais Poitevin reste humide. Cette étude, elle dit que c'est la seule solution. D'abord, restaurer le grand cycle de l'eau, réparer les nappes de stockage souterraines, c'est la condition avant laquelle on pourrait réfléchir à du stockage. Dès la fin du XXe siècle, j'ai alerté. J'ai très vite tiré la sonnette d'alarme. Et l'écueil dans lequel vous tombez, c'est qu'on nous fait passer pour des anti-irrigation. Je ne connais pas une seule personne, même présente à Sainte-Soline, qui soit contre l'irrigation. Et pourtant, je n'irrigue plus sur mon exploitation. Et ça, c'est parce que je suis agronome et que c'est ma passion. J'ai donc pu trouver d'autres solutions. Et je produis autant que quand on irriguait. En tant qu'élu, je suis très attachée à l'utilisation de l'argent public dans l'intérêt de tous. Et dans ce cadre de la question du stockage, seuls 6% des agriculteurs bénéficient de cette eau. Et ça, ça va à l'encontre du commun de l'eau. Qui dit commun, dit partage. Et ça, ce n'est pas possible quand l'eau est stockée de cette manière. Il faut que l'eau s'infiltre pour permettre tous les usages, de la consommation humaine à l'agriculture et à l'industrie.
0: J'ai une question peut-être idiote.
5: Allez-y, c'est les meilleurs.
0: Est-ce que votre exposé était spécifique à ce territoire ou est-ce à l'échelle nationale?
5: La boussole, c'est le code de l'environnement. Chaque territoire a ses spécificités. À chaque fois qu'on crée des stockages de l'eau, l'usage ne va pas forcément être le même.
0: Ah, vous admettez que ce sont des spécificités sur le coin.
5: Le marais de Poitevin, c'est la zone de France la plus éloignée des châteaux d'eau qu'on appelle les montagnes. Et donc, qui a le plus besoin de retenir l'eau. Et là où les retenues collinaires mieux acceptées par les populations. Chez nous, où c'est aussi plat qu'une carte postale, on ne peut pas. Et ça passe donc par le stockage, par les arbres, les haies.
7: Est-ce que vous pourrez nous poser la même question du stockage de l'eau dans le marais Poitevin à nous, en tant que partie civile?
0: Je termine, puis tout le monde aura sa question. Pour avoir entendu les mêmes discours avec les mêmes intervenants, on a l'impression que personne ne dit la même chose.
5: Je m'autorise à dire que la science et les experts, ce n'est pas tout à fait la même chose. Il y a des 10 experts qui ne sont pas des scientifiques.
0: Ce que je veux dire, c'est que la vérité est partout et nulle part. Hein. Les seules consultations sous forme de réunions publiques et de confrontations ont été portées par ceux qu'on appelle les opposants. Bon, je vais poser la question à la partie civile qui meurt d'envie d'y répondre. Ils vont peut-être vouloir nous éclairer sur la spécificité du territoire. Alors, on est dans une zone où les nappes sont superficielles, c'est-à-dire à la surface. Donc on ne va pas puiser dans le fond. On prend cette eau qui sinon irait à la mer, parce qu'on est au seuil du Poitou. C'est pour ça qu'on prend l'eau dans ces nappes superficielles.
5: Est-ce que je peux réagir?
7: Attendez.
5: Les nappes sur notre territoire, elles sont dites réactives, c'est-à-dire qu'elles se remplissent et qu'elles se déchargent très vite. Mais si cette eau part très vite, c'est parce que ceux qui veulent du stockage, c'est les mêmes qui ont arraché les haies et les arbres. Normalement, cette eau, elle se vidange dans la zone humide, et ça, c'était très important. Ils ont fait que l'eau part toujours plus vite à la mer pour aujourd'hui nous dire que l'eau part trop vite à la mer.
0: Merci, merci, on va s'arrêter là. On n'est pas à l'Assemblée. C'est moi qui mène les débats et j'ai eu mes réponses. Bien.
8: Bien, chef.
0: À vous. Est-ce que vous avez des questions?
7: Oui.
0: Je reviens sur la manifestation de Mosée sur le Mignon. La première mobilisation, vous savez qu'il y a eu des dégradations sur un engin de chantier.
5: Oui.
0: Ensuite, à Épane.
5: J'étais pas là, j'avais le Covid.
0: Il y a eu des dégradations à Épane, chez un agriculteur bio. La Confédération paysanne, d'ailleurs, s'est excusée. Comment avez-vous pu croire que la manifestation de Sainte-Soline ne serait pas violente? C'était annoncé.
5: Par Darmanin, oui.
0: En tout cas, était-ce vraiment une bonne idée d'organiser cette manifestation?
5: Précisément, je vais répondre sur pourquoi j'étais à Sainte-Soline. Quand les citoyens ont saisi par la voie de justice et que la justice leur a donné raison, et qu'il ne reste qu'un outil qui est dans la Constitution, le droit à manifester, je trouve qu'on va beaucoup trop loin dans l'atteinte citoyenne. Il a été mobilisé à Sainte-Soline 3000 policiers qui avaient la volonté de défendre un trou vide financé par 70% d'argent public. Les gardiens de la paix, je préfère les appeler comme ça, auraient pu être là pour accompagner les manifestants pour visiter un chantier.
0: Monsieur Biteau, est-ce que vous savez quelles avaient été les propositions de la préfecture pour cette mobilisation?
5: La préfecture a interdit la manifestation.
0: Est-ce que vous savez ce qui a été proposé? Car il y a des contacts préparatoires avec différentes organisations comme celles qui sont représentées ici. Ce qui a été proposé, c'est: vous aurez l'autorisation d'approcher de la réserve avec les tracteurs, avec les drapeaux, avec un point presse si on a l'assurance que les tracteurs repartiraient et quelque autre point de garantie de maintien de l'ordre.
5: Non, je ne la connais pas.
0: Et cette proposition a été refusée. malgré ce qu'elle traduisait de liberté d'expression, de volonté d'informer, etc., etc., etc. La condition préalable pour la préfecture, c'était aussi que cette manifestation, elle, soit déclarée pour permettre de mettre aussi en place les dispositifs de secours et de garantir qu'il n'y ait pas de dégradation.
3: Mais il n'y avait rien à dégrader. Il y avait des tirs des policiers loin de la bassine. Je suis députée, je suis très attachée à l'état de droit. Aussi, l'état de droit, c'est la parole scientifique et c'est entendre la parole des citoyens quand ils sont mécontents.
0: Donc, pas d'autres questions ?
7: Si. Oh.
2: Est-ce que vous avez l'avis d'une académie qui se prononce contre le stockage de l'eau ? Toutes les académies sérieuses se prononcent pour.
0: Qu'est-ce que vous appelez une académie ?
3: Eh ben, une académie qui travaille sur ces questions et toutes se prononcent pour.
5: Est-ce que je peux faire référence aux débats qui ont lieu à l'Assemblée en ce moment dans le projet de loi agricole ? Quand le projet de loi a été étudié, il y a eu une multitude de références. Donc on a auditionné beaucoup de scientifiques sur le stockage de l'eau. Un seul s'est prononcé favorable au stockage de l'eau. Tous les autres ont dit que c'était une maladaptation. On essaye de trouver des réponses pour sortir la profession agricole de la difficulté. Les agriculteurs vont être les premières victimes car 4 années sur 10, on ne pourra pas remplir ces infrastructures.
2: Ce qu'il me répond, c'est que les bassines ne sont pas assez efficaces. Ça n'a rien à voir.
0: Vous avez eu la réponse à votre question.
2: Autre chose à dire, partie civile ?
0: On a supporté leur propagande tout le temps, là. Ça suffit, hein. Vous avez votre collègue, là, la Sandrine Rousseau, qui a dit qu'elle avait rien à taper des revenus des agriculteurs. Est-ce que vous dites ça, vous aussi ?
5: Je siège aussi avec Vauquier, hein. Et je m'appelle pas Sandrine Rousseau.
0: Monsieur Pitot n'a pas à faire le commentaire d'autres élus. Est-ce qu'on en a fini avec les questions ? Madame l'avocate générale.
2: Vous dites que tous les recours étaient épuisés, mais la décision de Bordeaux est postérieure. Il y avait encore des procédures en cours et qui fonctionnent, ça questionne. Et je voulais savoir où nous en étions à l'heure actuelle sur cette bassine.
5: Mais le chantier était déjà lancé, donc fallait tirer le signal d'alarme.
2: Mais elle n'était pas construite. Il n'y avait pas d'eau.
5: Si, le terrassement était fini.
0: Je crois que vous avez répondu à la question de l'avocat général. Monsieur Bito, merci. Vous pouvez disposer.
2: Bien. Les prévenus se sont avancés. Il est précisé qu'aucun d'entre vous n'avait de casier judiciaire au moment des faits. Monsieur Benoît Jaunet, quelles sont vos activités ?
8: Je suis paysan depuis 17 ans, installé en individuel. Je suis agriculteur en polyculture, élevage, donc essentiellement de l'herbe pour mes vaches. Je n'ai plus de rôle à la Confédération paysanne.
2: Vous êtes marié, vous avez des enfants ?
8: Je suis paxée et j'ai 2 enfants.
2: Quel revenu avez-vous ?
8: Je vis de l'activité de la ferme et je dégage un revenu à peu près équivalent à 2 SMIC selon les heures de travail.
2: Votre compagne travaille avec vous ?
8: Ma compagne a un travail extérieur à temps partiel.
2: Vous évaluez vos charges à combien sur vos emprunts ?
8: J'ai 1 200 € d'emprunt pour la maison. Pour l'exploitation, quand je parle de mon revenu, c'est déduit par rapport à l'emprunt.
2: Est-ce que vous voulez ajouter quelque chose sur votre situation ?
8: Non.
0: Monsieur Giraud, même question.
5: Je suis toujours paysan dans le Jura. Depuis le début des années 2000, on produit du lait avec mon frère pour fabriquer du comté. En termes de revenus, je suis entre 1 500 et 1 800 € par mois, même si on n'a pas de salaire en tant que tel. Pour environ 50 heures semaine, donc on est en dessous du SMIC horaire.
2: Vous êtes mariée, vous avez des enfants ?
5: Je suis mariée, j'ai 3 enfants qui sont grands maintenant, encore 2 à charge. Pour l'instant, ils ne sont pas dans des études agricoles.
0: Concernant la Confédération paysanne, vous êtes encore porte-parole, vous siégez encore. Donc vous êtes toujours élu régional, mais sans responsabilité nationale.
5: Je suis militant local et je suis élu au niveau départemental, mais j'ai plus de responsabilité sur le plan national. Conformément au statut de la Confédération paysanne que vous lirez.
0: Monsieur Leguet.
9: Oui, alors moi, je bénéficie du RSA. J'ai 3 grandes filles à qui je verse la moitié de mon RSA. Je m'en sors grâce à un mode de vie extrêmement frugal et à un hébergement à titre gratuit. J'ai écopé d'une peine de 6 mois de bracelet électronique, comme vous le savez bien, et à 20 000 € d'amende.
0: Vous êtes au RSA depuis combien de temps ?
9: Je suis au RSA depuis 2021. J'ai arrêté mon activité salariée car le collectif pour lequel je travaillais était impacté par mon activité militante.
0: Donc là, si vous cherchez du travail, votre militantisme va être impacté. Vous envisagez de retravailler ?
9: Oui.
0: Quelle était votre activité ?
9: J'étais animateur, éducateur à l'environnement.
0: Bien. Monsieur Gary, même question. Quelle est votre situation ?
5: Je fais du travail agricole et de l'accompagnement juridique sur les questions d'habitat, notamment.
0: Dans quel cadre, l'accompagnement juridique ?
10: Bah, vous avez qu'à dire que c'est du travail associatif. L'accompagnement juridique, c'est sur les régularisations d'espaces qui ont été préservés de la construction d'un aéroport. Silence dans la salle. Oui, oui, sur Notre-Dame-des-Landes.
2: Donc, en fait, c'est sur un plan juridiquement cadré, il n'y a rien. Il n'y a pas de contrat de travail. Il n'y a rien. Le travail agricole fait l'objet de contrats? C'est de l'intérim?
10: Je vis avec des faibles revenus. Le travail agricole fait parfois l'objet de contrats de travail, ça dépend des mois. Je m'appuie sur ma compagne, sur son activité d'élevage, et la réalité de l'activité agricole étant ce qu'elle est, je ne suis pas toujours déclarée.
2: J'ai du mal à qualifier l'accompagnement juridique sur une question d'habitat. Que je comprenne si vous en tirez des revenus. C'est quoi ce travail?
10: C'est beaucoup de travail pour peu de revenus. Puisqu'on a su préserver ces terres du béton, ça génère tout un tas d'activités. C'est du bénévolat, mais disons que c'est d'utilité publique.
2: On va rester sur bénévolat. Vous indiquez avoir très peu de revenus, approximativement...
10: Des revenus à moins de 1000 euros par mois.
2: Vous travaillez avec votre compagne? Vous avez des enfants?
10: Non.
2: Bien. Messieurs, si vous n'avez rien d'autre à nous dire, je vais vous inviter à vous asseoir.
11: Nous n'avons pas la suite, et on propose que la suite, ce soit elle et eux qui vous la racontent après leur procès, parce que nous n'allons pas refaire de retransmission, mais on vous remercie, et on remercie toutes les personnes qui ont permis

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0: Voilà, plus sérieusement, bah vous avez dû entendre les réquisitions. Plus ou moins, ils proposent la reconduction à l'identique des peines qui avaient été retenues en première instance. 1000 euros à nos camarades de la conf, à Nico et à Benoît. Ils réclament 3 mois de sursis, évidemment reconduit avec interdiction de territoire pour ces deux-là, des Deux-Sèvres, et pour ma part pour Sainte-Soline et Mosée. L'interdiction de port d'armes. Donc ça, on a déjà dit qu'on n'en avait pas grand-chose à carrer. Et ouais, peut-être que la flûte est une arme. Bon, et la proc qui a considéré quand même cette histoire de confiscation d'armes était un non-sens. Donc je pense qu'il y aura ça au moins la prochaine fois. Et donc pour ma part, j'enquière la peine maximum pour ce type de fait. Le maxi, c'est 6 mois et c'est ce qui a été réclamé. J'ai envie de le positiver en se disant que j'aurais pas de mauvaise surprise comme la dernière fois à avoir 6 mois de bracelet où c'était pas attendu. Voilà, le délibéré est lancé pour le 1er juillet. À partir de ce moment-là, en fonction de la décision, on va l'entamer un petit peu en amont. On se posera la question de savoir s'il y a cassation derrière, si la cassation n'est pas satisfaisante, est-ce qu'on va jusqu'à la Cour européenne des droits de l'homme. Je vais m'arrêter là, et peut-être si dans vos interventions, les camarades, on a eu des super, super témoins à qui il faut vraiment rendre hommage et qu'on dit des choses très, très importantes. Mais je m'arrête là.
1: Ouais, moi, je voulais dire un mot sur ce qu'ont pu nous dire les avocates et un peu le ressenti qu'on a pu avoir. Je ne sais pas si c'est de bon augure ou quoi, mais le ministère public, la procureure a semblé le faire à minima, nous ont dit les avocates. Est-ce qu'elle y croit pas ? Est-ce que... Même si elle a fait les mêmes réquisitions avec les mêmes peines, elle a plusieurs fois exprimé le fait que bon, ça aurait pu être ces quatre-là, ça aurait pu être plein d'autres. On a pris ces quatre-là parce qu'ils étaient visibles et que c'était plus simple. Elle l'a exprimé comme ça. Alors moi, je suis pas juriste, encore moins avocat, mais parce qu'ils sont visibles et que c'est le plus simple, c'est pas des termes juridiques quoi. Ça paraît un petit peu léger comme argument. Et quand même des magnifiques plaidoiries de nos avocats et avocates et en effet des témoignages. J'ose envisager, si ce n'est une relaxe, en tout cas un allègement de tout ça parce qu'il y a eu un super boulot de fait dans ce tribunal par nos avocats. Et je voulais vous remercier encore tous et toutes d'être là. C'est chouette. Merci à vous.
2: Effectivement, en sortant, heureusement, on a fini par les meilleurs des avocats qui sont les nôtres. En remettant les choses à leur place, même si il y a Sainte-Soline 1, Sainte-Soline 2, les manifs ne sont jamais les mêmes, elles ne sont jamais faites pareilles. Le mélange de genres ne fait pas une décision de justice. Et c'est quand même ça qu'on a senti, et que ça a été bien défendu par nos avocats, avocates. Et effectivement, moi aussi, j'ai envie d'y croire, même si il a été demandé la même chose. La présidente du tribunal, aujourd'hui, ne semblait pas vraiment en notre faveur. Mais la manière de démontrer que ça a été fait à la va-vite, et qu'on serait les coupables idéales, et encore une fois, de mélanger les genres, de vouloir nous invisibiliser, de mélanger la manif du samedi avec la présence des tracteurs le vendredi, ça joue réellement quand même en leur défaveur. Et à minima, moi aussi, je pense que ça ne peut jouer qu'en notre faveur pour une diminution de peine. On restera à leurs yeux, et on l'avait compris dès le premier jour, le reflet facile à choper, et ils l'ont redit, d'un mouvement qui, après nous, continue au sein de la conf, mais au sein de la société, et que la lutte continue, elle continuera après nous, et elle continuera même si nous sommes condamnés. 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
3: Benoît Feuillu, co-porte-parole des soulèvements de la Terre.
4: Et moi, je vais dire un petit mot pour finir. Quand on dit que le parquet a fait le job minima, elle l'a fait mollement, mais en fait, elle a quand même redit qu'il n'y avait ni état de nécessité, ni urgence à agir au vu des problèmes environnementaux et climatiques, ce qui, moi, continue de me choquer profondément. Et j'imagine vous aussi, si vous aviez été dans la salle. Et vous voyez, quand c'est nous qui parlons, bah t'as toujours ce truc de classe un peu avec les juges, où nous on est des simples militants, on gagne pas bien notre vie, on est des paysans, paysannes, ou je sais pas quoi, et t'as toujours l'impression que ton droit à la parole est quand même mesuré, puis qu'elle te regarde vite d'une manière un peu condescendante, surtout quand par ailleurs t'as décidé de faire une déclaration, et puis de pas complètement jouer le jeu, de répondre à ces questions après, même si c'est ton droit le plus élémentaire, en tout cas c'est ton droit au tribunal. Et là, on avait un gars un peu spécial dans le tribunal, ça a pas été évoqué, on avait un type qui a un statut comme ça, il se trouve que c'était Michel Forst, qui est rapporteur spécial aux Nations Unies sur les questions de répression des militants environnementaux. Et là, tout de suite, tu vois, le gars, ça fait un peu autre chose face à la juge. Là, elle lui souriait un peu, elle lui parlait un peu mieux.

0: etc. Et ce qui était intéressant, au-delà de cette question de statut qui tout d'un coup fait que certaines paroles peuvent être plus entendues que d'autres, et encore, moi je dis ça, je suis, vous voyez, je suis un homme blanc d'un certain âge, je suis pas, voilà, un jeune de cité, racisé, enfin le genre de personnes qui veulent absolument encore moins écouter dans les tribunaux, moi ils m'écoutent à moitié, il y a des gens qui écoutent encore beaucoup moins que ça. Lui, elle l'écoutait un peu, et en fait, ce qui était vraiment intéressant par rapport à un parquet et à des avocats de la COP de l'eau ou l'espèce de fou cinglé de la coordination rurale qui vont vous expliquer en long et en large, parce qu'en vrai, faut vous dire que c'est endurant, on se tape quand même 3 heures à entendre des gens qui vous disent « Il n'y a aucun problème avec les bassines, c'est bien, c'est bénéfique, ça a été tout concerté, c'est génial, il n'y a pas de problème climatique, c'est bien, on ne voit pas pourquoi les gens manifestent. » Vous entendez ça quand même, ça dure longtemps là-dedans. Et il y avait ce monsieur Forst, rapporteur spécial des Nations Unies, qui a exposé très calmement, de manière assez convaincante et argumentée face à la juge, que au vu de l'état du monde, au vu de l'état de la planète, au vu de l'état de l'eau, c'était assez indispensable aujourd'hui que des gens puissent exercer de la désobéissance civile, faire des manifestations non conventionnelles, il disait. Il l'a dit, il l'a redit plusieurs fois, et non conventionnel, il l'a rappelé, parce que vous voyez, on nous dit qu'on est super violent, voilà, quand on va démonter une bassine, et lui, il l'a redit maintes fois, il a dit, la violence contre les biens, ça n'existe pas, ça n'existe pas, vous voyez. Moi, c'est le message que j'ai envie de retenir aujourd'hui, ça a assez scandalisé le gars de la coordination rurale, la violence contre les biens, au vu de l'état du monde, ça n'existe pas, et par contre, faut y aller, quoi.
1: On démontra toutes les bassines, et puis par puis, et vache par vache, on démontra toutes les bassines.
0: Et tout l'après-midi, il y a un truc qui m'a rassuré quand on entendait de manière un peu endurante tous ces gens raconter des zinzineries, c'est que je savais qu'il y avait Édredon Sensible qui allait jouer à la fin, et ça m'a fait tenir tout l'après-midi, du coup j'espère que vous allez rester pour eux. Parce que moi, c'est ça qui m'a tenu, quoi. Merci à vous d'être là. Et vous, bien sûr, quoi.
1: Et en effet, ben, c'est l'occasion vraiment, là, au nom de tous les quatre, de remercier toutes celles et ceux qui se démènent depuis des semaines pour que ces rassemblements aient lieu. Les camarades qui ont chargé des camions hier, les camarades qui ont monté ces structures dès hier et ce matin, etc. Les camarades qui ont fait du soin, les camarades qui ont fait à manger. En fait, c'est ça une lutte vivante. Et vous l'avez compris, nous dans cette lutte, on est juste ceux qui sommes devant avec le micro. Notre rôle s'arrête là. Mais notre lutte, elle est vivante parce qu'il y a de la place pour tout le monde et que tout le monde trouve sa place. Noda Saran.
0: Et à 12 juillet, le méga canal. Et 26 septembre, les pesticides.
2: Comme à chaque fois que Bassines Non Merci organise une action, la journée s'est terminée en fête avec des super concerts. Et voilà les amis, c'est ici la fin de cette retransmission de ce procès de Poitiers du 27 mai 2026, à télécharger via notre site olemixetlavoixoff.com avant qu'on se retrouve très bientôt sur votre radio encore libre préférée, Noda Saran, Noda Saran, ce n'est qu'un combat, continuons le début, salut.

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Bonjour, soyez les bienvenus. C'est Eldorado. Soyez les bienvenus dans cette heure d'errance en terre rock, folk, etc. Quand on évoque la musique des Tindersticks, viennent à être prononcés à coup sûr les mots mélancolie ou nostalgie. On pourrait en citer quelques motifs. La voix lessivée, chagrinée de Stuart Staples, les arrangements tout en rondeur, les tempos stupéfiés, l'inscription dans une certaine tradition séculaire de l'écriture de chansons. De la nostalgie, les Tindersticks toujours proposèrent une bande-son idéale, sa carnation rêvée. Richard Robert, dans un article qu'il consacra au groupe dans les In Rock en 2008, précisa les choses. La nostalgie est un sentiment dont on aimerait chanter la noblesse, car elle n'a pas toujours bonne presse ces temps-ci. Dénigrée par ceux qui considèrent la mémoire comme un obstacle et ne rêvent que de fuites éperdues en avant, bradée par les marchands de souvenirs qui l'ont transformée en simple pulsion régressive, elle constitue pourtant l'une des plus vives richesses de l'âme humaine. Être nostalgique, ce n'est pas vouloir figer le passé, c'est au contraire prendre acte de ce qui est achevé et atténuer du même coup le poids des années mortes et des heures enfuies. C'est désigner en soi le creux vertigineux que laissent certaines absences, certaines pertes irréversibles, et faire en sorte que ce creux devienne un terrain fertile sur lequel pourra germer la beauté des temps à venir. En 2013, les Tindersticks souhaitèrent fêter leurs 20 années d'existence. Écartant vite l'idée d'une anthologie, ils firent plutôt le choix de revisiter aujourd'hui quelques morceaux d'hier, d'éclairer leur passé d'une lumière contemporaine, et d'offrir alors à leurs chansons des ombres aux contours changés. Pas de réinterprétation radicale des chansons dans le disque Across Six Leap Years, mais plutôt la mise à nu du passage des années, la révélation de l'écoulement du temps.

Je m'attendais à ce que cet album soit nostalgique. Mais quand nous nous sommes retrouvés à jouer tous ensemble, je me suis rendu compte que tout ça n'avait rien de nostalgique. L'important était la réunion du groupe et ce que nous voulions faire à ce moment-là. Certaines chansons ont été écrites il y a 20 ans, mais à l'époque, je n'arrivais pas à les chanter telles que je le voulais. Je crois que maintenant, j'ai réussi à m'en imprégner grâce à l'expérience et aux émotions découvertes avec le temps. Stuart Staples, âme des Tindersticks, se confiait ainsi lorsque sortait Across Six Leap Years, l'album qui célébrait les 20 années d'activité de ce groupe anglais dont le premier album avait paru en 1993. La trajectoire des Tindersticks devait ensuite se poursuivre avec une sereine régularité, ni jamais tout à fait la même, ni jamais tout à fait changeante. Durant ces 20 années, les disques des Tindersticks furent autant de gracieux coups de gong, nous rappelant l'implacable passage du temps. Il ne se passa jamais plus de 2 ans sans que Tindersticks fasse paraître un album. Jamais, ou presque, puisque de 2003 à 2008, Tindersticks se mit en sommeil pour mieux se réinventer ensuite. C'est pendant ce laps de temps que Stuart Staples sortit 2 disques solo. L'univers des Tindersticks est toujours là et sa présence poisseuse irrigue les 2 efforts solitaires de Staples. Univers dont le critique Hugo Cassavetti a si bien résumé la marque de fabrique, à savoir, et je le cite, « cette soyeuse et prenante musique d'ambiance, au groove hypnotique, aux orchestrations cinématographiques et à l'obsédant chant de crooner fracassé de Stuart Staples ».

Old Friends, extrait de l'album Living Songs de Stuart Staples, à l'instant, dans Eldorado. En 2005 et 2006 paraissaient les deux disques du chanteur Stuart Staples sans les Tindersticks, mais avec eux tout de même, puisqu'on y retrouvait ses compagnons de toujours, les deux autres membres fondateurs du groupe, le guitariste Neil Fraser et le pianiste David Bolter. Mais à l'occasion de ces échappées belles, Staples se risqua à de nouveaux compagnonnages et frotta son songwriting millésimé à d'inédites sonorités telles celles de Maria McKee, chanteuse du groupe Lone Justice, Terry Edwards, souffleur dans Gallon Drunk, Thomas Bellum, percussionniste de Amor Bellum Duo, ou encore le pianiste et multi-instrumentiste Jan Tiersen.

Au moment où, en 1996, paraît son deuxième album « Rue des Cascades », Yann Tiersen n'est pas encore devenu l'incontournable auteur de la musique du film de Jean-Pierre Jeunet « Le fabuleux destin d'Amélie Poulain ». Ça, ce sera en 2001. En 1996, Tiersen n'a qu'un album à son actif, entièrement instrumental, et joué sur une batterie d'instruments qu'il pratique de sa manière si personnelle, à la confluence de la chanson, de la musique répétitive, de la musique folklorique et du rock. Son premier disque, La Valse des Monstres, recueillait les musiques qu'il avait créées pour accompagner le film Frex de Todd Browning, réalisé en 1932. Si son amour du cinéma demeurera une constante dans la carrière de Tiersen, ce titre, Rue des Cascades, clôturera le film La vie rêvée des anges d'Éric Zonka en 1998. Il signera plus tard la musique de Goodbye Lénine en 2003. Tiersen s'efforcera au cours des années de rompre avec la posture solitaire qui fut la sienne les premières années de son activité. Sur Rue des Cascades, il invite sur deux titres la chanteuse Claire Pichet. Pour son troisième disque, Le Phare, en 1998, c'est la voix de Dominique A qui est conviée. Puis les collaborations se multiplient et nombreux sont alors ceux qui cherchent la compagnie de Yann Tiersen. Les Têtes Raides, Marie de Monk, Neil Hannon des Divine Comedy, Shannon Wright, Bertrand Cantat ainsi que la chanteuse américaine Lisa Germano.

Slush est le disque unique d'un groupe, Opiate, fondé pour l'occasion de musiciens d'exception. Au chant ainsi qu'au piano, à la mandoline et au violon, Lisa Germano. À ses côtés, on retrouve Howie Gelb, l'âme du groupe Giant Sand, à la guitare et au chant. Quant à la rythmique, elle est tenue par deux anciens membres de Giant Sand qui en partirent pour fonder le groupe Calexico. Joey Burns, le bassiste et contrebassiste, et John Convertino, le percussionniste et batteur. Dès sa sortie, ce disque apparut comme une œuvre d'exception qui mêlait la simplicité qu'ont de toute éternité les grandes chansons américaines avec l'étrangeté d'une production qui les cognait aux angles de leur histoire. De l'ivresse d'un piano de bastringue jusqu'aux manières obsédantes et abstraites de boucles électro, les 10 chansons du disque Slush de Opiate s'offrent de beaux voyages dans le temps. Dans cet hommage à l'Americana alterne malice et révérence, un refus farouche de se prendre trop au sérieux et une capacité sidérante à faire surgir le sublime. Les titres sont tous signés Germano, Gelb ou Burns, à l'exception du premier et de l'ultime. En clôture, une reprise du Round and Round de Neil Young. En ouverture, une interprétation de Sand, une composition de Lee Hazlewood. Eldorado continue avec Lee Hazlewood, donc.

début des années 50, Lee Hazlewood entame sa carrière comme DJ d'une station de radio de Phoenix, en Arizona, après son retour de la guerre de Corée. Puis il entame une activité de producteur qui connaît le succès quand Lee rencontre le guitariste et chanteur Duane Eddy. Ensemble, ils gravent certains des plus grands tubes du rock'n'roll instrumental de la fin des années 50 et du début des années 60. Puis, c'est la création par Lee Hazlewood de son propre label LHI. Sur celui-ci paraît le premier album de l'International Submarine Band, dont le jeune chanteur n'est autre que Graham Parsons. Au mi-temps des années 60, Lee, qui depuis longtemps déjà compose des chansons pour d'autres, tels Dean Martin, rencontre Frank Sinatra. Celui-ci lui demande de prendre en main la carrière de sa fille, qui ne décolle pas. Lee offre alors à Nancy Sinatra le titre « These Boots Are Made for Walking » et c'est un tabac. Ce titre de pure country, mais joué rock'n'roll et s'offrant le soutien rutilant de cuivre de luxe, scelle le style de Lee Hazlewood. Celui-ci se met alors à chanter, soit en duo avec Nancy, soit avec d'autres chanteuses de talent, soit seul. Dans tous les cas, en se tournant des années 60 et 70, Lee Hazlewood livre des albums d'une qualité constante, chacun en comprenant toujours une poignée de chefs-d'œuvre, de ses titres au charme trouble, vénéneux, oscillant entre country panoramique et pop crépusculaire. Nombreux furent ceux qui se souvinrent des chansons de Lee Hazlewood et s'en inspirèrent. Certains les reprirent, tels Lamb Chop, Calexico, Jarvis Cocker du groupe Pulp, Calvin Jensen du groupe Beat Happening, Ivan Dando du groupe Lemonheads. Tel aussi un certain groupe anglais né au début des années 90, pétri de grands espaces américains, aux chanteurs à la voix mazoutée, hélas, un groupe du nom de Tindersticks.

Tindersticks distillèrent tout au long de leur carrière des reprises. Jamais sur leurs albums, souvent construits comme des œuvres homogènes, mais sur des 45 tours, des EP ou encore sur des compilations hommages. Lee Hazlewood fut le musicien qu'ils reprirent le plus souvent, et on pouvait en entendre ici un des témoignages. La version de My Autumn's Done Come qu'ils enregistrèrent pour la compilation publiée en 2002, Total Lee, et pour laquelle de nombreux groupes et artistes du moment purent clamer leur amour de l'art de Lee Hazlewood. Le tout premier 45 tours des Tindersticks, Milky Teeth, paru en 1992 sur leur propre petit label Tippy Toe, se divisait non en une face A et une face B, mais en une face Lee, Lee Side, et une face Nancy, Nancy Side. L'année suivante, en 1993, le 45 tours des Tindersticks A Marriage Made in Heaven est expressément dédié à Lee Hazlewood et sa pochette s'orne d'un dessin du chanteur américain. Tindersticks reprirent d'autres artistes, bien sûr. Ainsi, ils purent livrer au fil des années de splendides versions de Here, de Pavement, de Cooks, de David Bowie, de Kathleen, de Tones Van Zandt, de Mockingbird, de Tom Waits, The What Is A Man, des Four Tops, The One Way Streets, de Anne Peebles, The I've Been Loving You Too Long, de Otis Redding, dont voici l'original par Otis, donc gravé en 1965.

Ce chanteur venu de Macon, en Géorgie, a incarné comme nul autre la soul de Memphis et des studios Stax, et reste sans doute le chanteur noir qui, plus encore que James Brown, a exercé la plus grande influence sur le rock, en particulier les Rolling Stones. Mais au-delà de ce genre et de ses codes, l'interprète inoubliable de « I've been loving you too long » et de « Sitting on the dock of the bay » reste un des interprètes les plus électrisants et saisissants de l'histoire du chant au XXe siècle, capable de faire oublier, comme une Maria Callas ou un Frank Sinatra, les genres et les barrières. Sa mort prématurée dans un accident d'avion en 1967, alors qu'il n'avait que 26 ans, a fait de lui un mythe toujours vivant. Ainsi commence le très bel article consacré à Otis Redding dans le Dictionnaire du rock, sous la plume de François Caron. Otis eut le temps, lors de cette carrière si courte, de publier une poignée d'albums essentiels, dont le plus beau est peut-être Otis Blue, Otis Redding Sings Soul, paru en 1965. Le chanteur y est accompagné par le groupe Booker T and the MGs, le groupe emblématique du son Deep Soul, promu par les studios Stax, ainsi que par Isaac Hayes au piano. Le disque se partage entre les compositions originales de Redding, telles ce « I've been loving you too long » à l'instant programmé, ou « Respect » qu'Aretha Franklin rendra universellement connu, et des reprises. « Satisfaction » des Rolling Stones, qui permit à Otis de renvoyer l'ascenseur aux Stones, qui avaient alors déjà repris 3 de ses titres. « Down in the Valley » de Solomon Burke, Rock Me Baby de B.B. King, Don't Miss Your Water de William Bell, et pas moins de 3 chansons composées par Sam Cooke, dont celle qui collera toute sa carrière à Cooke et deviendra l'hymne d'une génération qui décida de se battre contre la ségrégation raciale et pour les droits civiques des Africains-Américains. A change is gonna come.

Le 28 août 1963, l'eau prometteuse de la marche sur Washington pour le travail et la liberté se déversa dans les rues de la capitale américaine en une danse lente et digne, calme et déterminée. Les mots que le révérend Martin Luther King prononça ce jour-là devant des centaines de milliers de participants résonnent encore aujourd'hui dans les têtes du monde entier. « I have a dream », nous confiait King. Mais le chemin qui mènerait à ce rêve réalisé serait long encore. Quelques semaines plus tard, le 8 octobre 1963, à Shreveport, en Louisiane, le chanteur Sam Cooke et sa femme s'arrêtent devant un motel à la nuit tombée pour y réserver une chambre. Mais le réceptionniste leur refuse le droit d'entrée, l'établissement n'acceptant pas les Noirs. Oui, le chemin s'annonçait bien long encore. Ce jour-là, de la colère, de l'humiliation et de la frustration de Cooke naquit la chanson « A Change is Gonna Come », qui lui fut également inspirée par sa découverte stupéfaite des compositions « Blowing in the Wind » et « Times They Are Changing » de Bob Dylan. « Je suis né au bord de la rivière, dans une petite cabane, et comme la rivière, je n'ai jamais cessé de courir depuis. Ça fait un long, long moment que j'attends, mais je le sais, un changement va arriver. » A Change is Gonna Come commence ainsi

de sa vie. Et je vous propose de terminer cette émission d'Eldorado avec la version livrée par Billy en 1956, 3 ans avant sa mort. Épuisée, elle chante Strange Fruit comme jamais. La chanson est lourde des luttes de son peuple comme des siennes plus intimes. Elle se tenait au piano comme à un bastingage par une mère démontée, put écrire Françoise Sagan de la chanteuse à ce moment-là. Merci d'avoir été à l'écoute de cet épisode d'Eldorado, merci et à bientôt j'espère. N'oubliez pas, sur le site www.radio-eldorado.fr, les émissions sont toutes en écoute et les références de la poignée de morceaux écoutés ensemble sont disponibles. Portez-vous bien. À la prochaine. Ciao.

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Bonsoir. Dans ce mix, nous avons passé beaucoup de garage, mais aussi quelques exclus, dans un super remix que j'ai fait de Taylor Swift et un super remix que j'ai fait de Funk Le Sol. Ça va être marrant. Voilà.

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0: Hey hey, salut à vous amis rockeuses, amis rockeurs, et soyez les bienvenus dans cette nouvelle édition de Rock à la Casbah, émission 932 que nous venons d'ouvrir avec le morceau Cracked Egg, extrait de l'album He's Dancing, She Says He Will Never Die de Eckhart. L'album est sorti chez Blizzard Audio Club et ce sont nos amis de Radio Vostok que vous avez peut-être entendu dans l'intro de cette émission, Emma et Alexis, qui sont avec nous aujourd'hui et qui l'ont choisi et qui nous ont présenter et proposer en grande partie la playlist de cette émission. Salut à vous.
1: Salut.
2: Salut.
0: Il y a également Raph qui est là. Salut Raph.
3: Salut à toutes et à tous.
0: Et on salue nos amis Julien et Bingo qui sont pas là aujourd'hui parce que ils ont d'autres obligations. On retrouvera notre ami Bruno depuis sa boutique Danger House à Lyon pour sa chronique habituelle. Et donc le disque vedette a été amené par Emma et Alexis, je le redis, de Radio Vostok de Genève, qui rediffuse Rock à la Casbah. Vous êtes en périple à vélo, mais vous nous en direz quelques mots un peu après. On a l'habitude de faire un tour de table, en fait. On se dit qui a amené quoi. Moi, j'ai amené des morceaux qui sont fin d'émission. Généralement, les morceaux de fin d'émission, ils sautent. Donc, je vais vous laisser la parole parce qu'on va sûrement parler et je pense qu'on n'aura pas le temps de les écouter, mais ça nous fait vraiment plaisir de vous avoir ici. Vous êtes en périple à vélo depuis Genève, c'est ça?
2: Oui, alors on peut avouer qu'on a pris quelques raccourcis par le train, mais
0: vous
2: un bout du périple
0: trop chaud.
2: À vélo, ouais.
0: Ouais. Et c'était l'idée, c'était quoi? C'était de se balader comme ça et de venir voir une radio ou...
1: L'idée, c'était d'avoir une bonne excuse pour aller faire du vélo dans le Vercors. Ouais. Et on s'est dit, Rock à la Casbah, c'est une très bonne excuse pour faire du vélo dans le Vercors.
0: C'était une très bonne idée. Honnêtement, ça nous arrivait assez rarement, presque jamais même d'ailleurs, de recevoir des radios comme ça qui nous rediffusent. Et de les recevoir dans le studio, ça fait vraiment plaisir.
1: Moi, je vous ai annoncé pendant 2 ans. Pendant 2 ans, c'était l'émission d'après. Il fallait un jour que je vienne vous voir.
0: Ah, c'est génial.
2: Bah oui,
0: c'est
2: en fait, génial. C'était réparer un oubli aussi, l'idée, ouais. C'est parce que ça fait, je crois, depuis 2018 ou 2019 qu'on vous diffuse, donc ouais. Il fallait qu'on vienne vous voir.
0: Vous nous diffusez, vous nous rediffusez, mais parce que en plus, vous nous rediffusez pas une seule fois par semaine, parce que notre émission est hebdomadaire, mais vous nous rediffusez combien de fois? Plein de fois.
3: Mais les Genevois pensent que tu es animatrice vedette, là.
2: Ouais, exactement, c'est notre
1: plein temps.
0: C'est génial, c'est vraiment super chouette. Et donc vous êtes venu, on vous a dit, puisque tant qu'à faire, vous êtes là, vous nous amenez le disque vedette de cette émission, et puis profitez-en pour vous emparer de la playlist, donc c'est ce que vous avez fait. Généralement, on parle du disque vedette au milieu d'émission, donc on va se garder ça de côté comme un bonbon dont on profitera au milieu de notre émission. Mais vous êtes venus avec d'autres titres. Alors vous avez fait comment cette sélection? Alors vous êtes tous les deux, les oreilles et les mains dans la programmation musicale de Radio Vostok, donc vous êtes bien placés quand même pour faire une programmation, une playlist d'émissions. Vous êtes allés piocher dans des nouveautés, vous avez choisi quoi?
1: On a pris essentiellement des nouveautés et une fausse nouveauté, peut-être qu'on y reviendra.
0: Ouais.
1: Mais surtout, on a pris des titres quand même qui avaient un lien avec Genève ou au moins la Suisse romande pour quand même amener quelque chose à Valence de chez nous.
0: Mais carrément, évidemment. Et je vous propose de faire dans l'ordre la playlist qu'on va écouter. Donc, on va commencer avec 24 Chiara. Qui c'est, lequel de vous a choisi ça?
1: Ah, Alexis, tu peux y aller. Ouais. Je sais que c'est ton titre de cœur.
2: En fait, c'est un peu un groupe de cœur à Vostok. C'est un groupe qu'on suit depuis ses débuts qui datent pas depuis il y a si longtemps que ça. Je pense que ça fait quoi, 2 ans?
1: Ça fait 2 ans,
2: je pense,
1: ouais.
2: Que le groupe existe. Et là, c'est leur premier album, Asleep in the Bathroom, qu'on trouve vraiment...
1: In the Ballroom,
2: pardon.
1: Ils sont dans la salle de bal, pas dans la salle de bain.
0: Attention.
1: En français, ça marche aussi, en fait.
2: Je crois que la chaleur me donne envie plutôt de salle de bain que de bal.
0: Je fais un peu d'air, regardez, j'ai une climatisation manuelle.
2: mais on les a surtout eu sur notre scène, en fait, aussi. On les a eu en session...
0: Et oui, vous faites des
2: sessions live, quand ils ont sorti cet album. On les avait beaucoup suivis avec leur premier single, Crochet Queen, qui est vraiment génial aussi. Et puis là, on est venu avec le titre Road Rage.
1: Et peut-être que si vous connaissez le groupe 90, c'est possible qu'ici ça vous parle.
0: Oui, c'est toi qui en a passé.
1: Ouais, ouais. Oui. 2 personnes sur 3 de 24 Chiara, ce sont des musiciens de 90.
0: Ah.
1: Voilà, il y a des liens.
0: Il y a toujours des liens. Et c'est sort chez Chip Shop Records.
1: Exactement.
0: 24 Chiara.

0: AE dans Rock à la Casbah, c'est Badaboom. Leur nouvel album va sortir chez Kaka Kids Records. Donc, c'est alors qui a amené le morceau de Badaboom, Emma?
1: C'est moi. Ouais, j'ai été ultra marquée il y a, je pense, 2-3 ans par le seul et unique concert que j'ai vu de Badaboom, qui sont ces trois meufs ultra badass qui changent d'instrument à chaque morceau. Ouais. Là, c'était bref, hein, ça dure 1 minute 30, 1 minute 34, mais ça annonce leur nouvel album et je me réjouis trop. Et le lien avec Genève est moins évident parce qu'elles sont françaises,
0: ouais, elles sont frontalières, c'est pas si loin.
1: Puis elles sont chez Kaka Kids, justement, qui est géré par Bob de Bongo Joe, ce qui fait qu'elles sont quand même un petit peu liées à nous.
0: Elles ont quand même un peu un pied en Suisse. On n'est pas à quelques kilomètres près.
1: C'est
0: tout
1: clair.
0: Va bien. On enchaîne avec In Trans 95. Je dis tout en français parce que j'ai remarqué quand même que par rapport aux Français, les Suisses ont beaucoup tendance à utiliser le français, à chanter en français. Ce que nous, on a quand même, alors on se remet à le faire, mais en France quand même, on a beaucoup, beaucoup utilisé, en tout cas dans le milieu du rock, le français, alors que les Suisses, comme les Canadiens et peut-être un peu aussi les Belges, utilisent beaucoup le français. Et je sais pas, peut-être que là, du coup, ils disent 90.
1: Bah, nous, déjà, on est obligé de dire In Trans 95.
0: 95,
1: sinon, on peut pas revenir à Genève.
0: J'ai mal dit, voilà, 95. Sinon, vous pouvez pas repasser la frontière.
1: Ouais.
0: Qui a amené ce morceau alors?
1: Bah, c'est moi aussi, celui-là. Okay. Mais alors, pour le coup, c'est ça que je disais, c'est pas vraiment une nouveauté. C'est un album qui date des années 90.
0: Ouais.
1: Et c'est une réédition.
2: Et c'est pas vraiment suisse.
1: Et c'est pas suisse.
0: Ah mais alors,
1: non, c'est pas suisse du tout. C'est pas suisse du tout vraiment. C'est parce que c'est pour faire du lien avec le morceau d'après dont on parlera pour le coup. Mais parce que c'est quand même une assez inédit qu'un album aussi vieux ressorte parce qu'il était jamais sorti en digital. Donc tous les DJ post-punk là sont très contents parce que c'est vraiment l'album fondateur de l'EBM. C'est un groupe grec qui a vraiment créé le mouvement là-bas, qui est maintenant une scène énorme. Et dont plein de titres qu'on passe nous, que vous passez ici, sont quand même hyper inspirés par ce groupe-là. Donc c'est un petit événement pour le milieu.
0: Et ben on va l'écouter tout de suite. Donc c'est Throes of Passion et l'album s'appelle Code of Obsession Expanded Digital Edition. C'était sorti qu'en vinyle et en cassette alors.
1: Exactement.
0: Trop bien. In Trans 95.
1: Mais
0: ils sont grecs, ils disent pas 95.
1: Ah, je pensais 95.

0: In Trans 95. On se fait un petit mélange.
1: Parfait.
0: C'était Throes of Passion. Super, super découverte. Je connaissais pas perso.
2: Mais d'accord, ça pourrait Merci. Sortir là maintenant. Bah, ça choquerait personne.
0: Bah, non, ça choquerait non. absolument voilà. personne. Ouais. On enchaîne avec un groupe dont on a déjà parlé dans cette émission. Évidemment, on les adore. Bound by Endogamy. Alors, ils sortent un nouvel album.
2: Non, malheureusement pas, mais ils viennent de le sortir il n'y a pas si longtemps.
0: Ouais, oui, c'est vrai que ça fait quand même pas longtemps. Ah non, ah, je l'ai raté.
2: Peut-être.
0: Ah bah non, on l'a pas vu passer. Ah non, non, moi je suis restée sur le précédent, le premier.
2: Mais ils ont sorti deux nouveaux titres aussi il n'y a pas longtemps. Mais avec Félix Cubine, qui sont juste des titres qui sortent en single.
0: Alors, ces morceaux, qui c'est qui est, c'est toi ?
1: Oui, bah, c'était un peu pour faire le prolongement du morceau précédent, en fait, parce que voilà, il y a un héritage qui s'est... qui est arrivé jusqu'à Genève et puis qui est arrivé jusqu'à Bound by Endogamy et puis qui a donné à ce groupe je dois reconnaître que je le connais vraiment grâce à Emma, mais qui est génial, qui est un des groupes phares de la scène aussi genevoise, et qui a ressorti un album donc en avril qui est super, donc Steamy Highways Have No End, et là on en passe un titre. Moi, l'idée m'est venue parce que on a eu le G7 qui est passé, qui est passé par pas très loin de Genève, par Lyon, et puis ça a amené une manifestation. Et puis voilà, ce titre qui s'appelle Ruine des Seigneurs Inique, il peut faire un peu écho.
2: Il y a un lien direct avec In Trans 95 parce qu'en fait, Bound by Endogamy est très ancré en Grèce. Ils sortent aussi beaucoup de choses sur un label grec. Ils jouent énormément là-bas parce que c'est la scène la plus dense en termes d'EBM grâce à In Trans 95.
0: Ah oui. Voilà. La boucle est bouclée.
1: Exactement.
0: Bound by Endogamy, Ruine des Seigneurs Iniques. J'adore ce titre, c'est hyper beau.

0: temps pour nous de retrouver notre cher Bruno dans cette émission Rock à la Casbah. Salut Bruno.
1: Et salut à tous.
0: Alors, deux nouveautés qui arrivent dans cette chronique Danger House, et on va commencer avec les Bougaleros.
1: Oui, Bougaleros, donc effectivement, groupe situé entre Vienne et Lyon, avec un ADN assez viennois, parce qu'à la base, c'est toujours les frangins Casas qu'on a connus dans les Mescaleros et dans la Grizzly Family, accompagné de plein de musiciens. Alors, ça tourne un peu autour. Il y a eu Lester des Missing Souls, il y a Arthur qui avait joué dans les Wex aussi, il y a plein de gens qu'on connaît. Ils viennent de faire un 6 titres. Ce autoproduit sur leur label Calavera Records, et c'est vraiment très bien. C'est du Garage Dixies qui n'invente rien mais qui est fait avec le cœur et les tripes, comme on aime beaucoup. On va écouter le morceau qui s'appelle My Booga Boogaloo, donc c'est les Bougaleros tirés de leur premier mini LP.

0: Et après les Viennois de Bugaleros, on va monter sur nos bécanes et retrouver les bikers des Lords of Altamont.
1: Mais oui, ça sent le cuir et l'île de Vidange. C'est le nouveau Lords of Altamont, 8e, 9e, 10e album, je sais même plus. Donc on va être honnête, faut pas se leurrer, faut pas attendre de la nouveauté de ces gens-là. Mais ils font le taf. Ils sont sur la feuille de route, c'est toujours 13-2, James C5, Steppenwolf, avec cette imagerie assez incroyable. Au niveau du son, c'est plutôt upgradé. Je les ai entendus faire pire que ça. Là, c'est assez soigné. L'album s'appelle Forever Loaded. Ça sort chez Heavy Psych Sound. Et on va écouter ce morceau qui est 13-2-gien, mais bon, ça marche à tous les coups quand c'est bien fait. C'est God A Hold On Me, donc c'est le nouveau Lords of Altamont.

0: Les Lords of Altamont.
1: Ça a été mon plus court concert de ma vie, Lords of Altamont.
0: Ah bah c'est sûr qu'en live, ouais. Ça...
1: Non, c'était très court. Le chanteur s'est battu au bout de première chanson avec le public. Un mec
0: bah voilà,
1: public
0: bah c'est ça.
1: Le concert a été annulé. C'était à Saint-Etienne, c'était super.
0: C'est ça le rock'n'roll.
2: Ça crée la légende.
0: Voilà, exactement. Vous êtes toujours à l'écoute de Rock à la Casbah, mission 932. Et vous avez entendu la voix de Emma qui est là avec Alexis. Ils viennent de Radio Vostok. Ils sont venus un peu en vélo, un peu en train.
2: Surtout en vélo quand même.
1: Ils ont fait l'école du Vercors.
0: Surtout en vélo quand même. Bah bravo. Rien que ça, je vous félicite pour venir faire une émission ici, on va dire ça comme ça, hein. Ça nous fait trop plaisir que vous soyez là. On vous a laissé en grande partie la playlist de cette émission, on a écouté déjà des titres en intro, et il est temps de passer bien au disque vedette de cette émission. On a déjà écouté un morceau en ouverture d'émission, c'est Eckhart, un groupe que je connaissais absolument pas, Raph non plus je crois pas. Et c'est qu'on découvre avec vous. Ben voilà, tu vois, on est en train de tout solutionner. C'est un nouvel album. He's dancing, he says he will never die. C'est un groupe Genevois ?
2: C'est pas Genevois, c'est de Vevey, comme beaucoup d'excellents groupes qui vont vers l'électro, le punk et le rock en Suisse. Vous connaissez les Fumiz ?
0: Oui,
2: les Fumiz sont aussi de Vevey. Voilà, il y a un vivier là-bas et c'est un album qui est sorti mi-mai. Donc il est à moi.
0: Ah, on aime bien les nouveautés, nous, surtout pour les disques vedettes dans Rock à la Casbah. Et ben, on va écouter un premier ton, on va écouter deux titres. Le premier, c'est All Stars Fade, et le second, ce sera In Love. Eckhart, donc, et l'album et sort chez Blizzard Audio Club. C'est aussi un label.
2: C'est aussi un label suisse qui est aussi pas mal lié à Vevey.
0: Ah hein, oui, évidemment. Pardon, bah, j'ai dit Genevois, n'importe quoi.
2: Mais c'est Vevey. Quand même leur
0: le fameux lac de Vevey.
2: Exactement, le fameux lac de Genève, en fait. Hein, c'est le même.
0: C'est toujours le même.
2: Le même.
0: On fait le tour.
2: Mais c'est surtout leur troisième album, en fait. C'est quand même un groupe qui est assez récent, mais qui a réussi à sortir trois albums, qui est passé d'un projet solo à un trio avec Laurent Glure, des Fumiz, justement.
0: Voilà.
2: Et c'est le premier album où il y a Olivia aussi qui pose sa voix dessus. Donc c'est la nouvelle formation et je trouve que ça marche hyper bien.
0: On écoute tout de suite All Stars Fade et ce sera suivi de In Love, Eckhart.

0: Eckhart dans Rock à la Casbah et le morceau In Love, extrait de leur album He's Dancing, He Says He Will Never Die. Et c'est sorti sur le label Blizzard Audio Club. Alors, c'est que des labels, Kaka Kids, oui, on connaît, mais Chip Shop Records, Blizzard Audio Club, voilà, c'est des labels qu'on connaît pas dans cette émission. Vraiment, merci pour ces découvertes, Emma et Alexis de Radio Vostok. Je rappelle que vous êtes là dans cette émission. Vous êtes venus avec la playlist et le disque vedette nous présenter. Et du coup, étonnamment, il me reste un titre à présenter dans cette émission, il me reste un peu de place et j'avais choisi un groupe, justement un duo jeune voix, Bandit et Voyage, qui est composé de Anissa et de Robin. Et Robin, on le connaît bien ici parce qu'on a aussi un label qui s'appelle Casbah Records et on a sorti un de ses projets qui s'appelle Duck Duck Grey Duck, et il joue donc dans ce duo Bandit Voyage. Moi, j'aime beaucoup la voix de Anissa, la manière dont elle chante. Cet album sort chez Cheptel Records et c'est la dernière édition en fait d'une série qui s'appelle Daddy Core, parce qu'Anissa a perdu son papa et donc elle a fait comme ça plusieurs albums pour peut-être exorciser un peu, faire son deuil de cette perte. On va écouter un morceau qui s'appelle This Strange Effect et j'imagine que c'est un groupe que vous connaissez.
1: Évidemment, je les ai vus en concert mercredi, ouais. Il y a 3 jours, dimanche soir à la fête de la musique de Genève.
0: Trop bien.
2: Et on les a aussi eus en live à votre
0: Évidemment.
1: Ah oui.
0: Bandit Voyage.

0: vous voulez, juste en train ou
1: ouais,
0: en voiture.
1: J'allais dire, peut-être pas toutes les semaines non plus en vélo.
0: Non, bah on vous en voudra pas de pas revenir complètement en vélo. Merci pour cette super playlist, en tout cas pour cette émission. On peut retrouver évidemment tous les détails, les titres sur notre site casbah-records.com. On peut réécouter le podcast de cette émission, évidemment. On va se quitter avec un nouveau titre extrait du disque vedette donc vous avez choisi, c'est Eckhart, leur album He's Dancing, He Says He Will Never Die. Qui est sorti chez Blizzard Audio Club et on va écouter ce morceau, on l'entend en fond là, c'est Wicked Game. Merci à vous encore.
1: Merci.
2: Merci.
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1: Salut et bienvenue dans Novorama, c'est la dernière émission avec des nouveautés pour cette saison 2025-2026. La semaine prochaine, il y aura la dernière émission avec une première rétrospective des six premiers mois de l'année, nos meilleurs albums de 2026. Mais avant de se plonger dans cette rétrospective, eh bien, on va encore écouter des nouveautés cette semaine. Clément, salut.
2: Salut Antoine.
1: On va écouter quoi cette semaine?
2: Eh bien, pour la dernière émission de cette saison, j'ai choisi de vous parler des nouveaux albums de La Sécurité, des Boards of Canada, de DJ Seinfeld et de la collaboration entre Mouse on Mars et Lee Scratch Perry.
1: Ok, bien justement, on va commencer bien tout de suite par un thème de campagne présidentielle, vous le savez très bien. Mais alors là, c'est un groupe qui n'a rien à voir avec tout ça et qui s'en moque justement. C'est La Sécurité dans Novorama.

0: C'était La Sécurité. Oui, bien sûr, le nom du groupe. Et ils viennent de sortir leur disque qui s'appelle Bingo. Clément.
1: Et oui, le groupe montréalais au nom plutôt rigolo qui s'appelle La Sécurité a beau avoir vu le jour comme projet un peu secondaire lors des confinements du Covid, leur premier album de 2023, Stay Safe, a changé la donne lorsqu'il a été présélectionné pour le prix de la musique Polaris et leur a par la suite valu de signer sur le label Bella Union en partenariat avec le label montréalais Mothland Records. Alors il ne faut donc pas s'étonner que le groupe ait adopté une approche similaire pour l'enregistrement de la suite qui a capturé leur dance punk tortueux en utilisant des microphones à ruban et des compresseurs vintage trouvé dans des brocantes. L'album qui en résulte, Bingo, a été produit par l'un des membres du groupe, Félix Bellil, qu'on connaît aussi du groupe Chose Sauvage, et par un nouveau collaborateur, Rennie Wilson, des groupes Faith Healer et Nap Eyes. L'enregistrement a été fait en live, captant une part d'improvisation sur le vif, et bien que le groupe La Sécurité est une chanteuse attitrée en la personne d'Eliane Vience Sinot, et que Kenneth David Smith joue principalement de la batterie, et bien les cinq membres jouent de multiples instruments issus de leur palette débridée de guitares, synthétiseurs et percussions. En parlant d'improvisation, les paroles du morceau d'ouverture endiablé Snack City attribuent des caractéristiques alimentaires aux humains. Je cite « Creamy Dancer, j'ai faim tout le temps ». Et les annonces qui combinent lettres et chiffres sur le titre Bingo sont reprises par une accroche de clavier mélodique. Le plus anguleux, Trixie, combine des accroches de guitare spectrale et cristalline avec une basse grondante, une batterie rock régulière et des potins sur une travailleuse du sexe qui ne passe pas inaperçue. Et la piquante et effrénée Nahna se dérobe ironiquement aux admirateurs en jouant avec les effets stéréo. Voilà, tout au long de l'album, la sensibilité brute et hautement saturée de l'album Bingo plonge les auditeurs sur un dance floor nerveux. Même sur des morceaux au titre comme Power Snoozer et Chill Pill, le tempo ne descend jamais en dessous des 120 BPM. Et pour clore l'album à l'autre bout du premier morceau majoritairement anglophone Snack City, on finit par le titre Catch Up et son métadiscours en français affirmant que, lors de vos conversations, personne ne se soucie vraiment si vos paroles de remplissage manquent cruellement de substance. Voilà pour cet album de La Sécurité dont on s'écoute un deuxième extrait, c'est Détour, tout de suite dans Nova.

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0: Ça faisait longtemps qu'on n'avait pas de nouvelles de Boards of Canada. Voilà le groupe qu'on vient d'écouter un instant en duo, qui revient avec un nouveau disque, Clément, qui s'appelle Inferno.
1: Et oui, au cœur de l'album Inferno, une voix nous dit « Aide-moi à être prêt pour ton retour ». Soit une allusion à un retour qui résonnera peut-être auprès des admirateurs de Boards of Canada qui ont attendu avec impatience de nouveaux morceaux après l'album Tomorrow's Harvest de 2013. Marcus Eoin et Mike Sandison ne sont pas étrangers aux longs intervalles entre leurs albums. Tomorrow's Harvest est sorti seulement 8 ans après Campfire Head Face. Et à la sortie de cet album Inferno, la nostalgie autour du groupe embrassait à la fois leur début et leur réminiscence musicale des années 70 et 80. Bien que la distance et le mystère restent essentiels à l'art de Marcus Eoin et Mike Sandison, leur cinquième album est remarquablement direct. Avec la sortie d'Inferno, le sentiment d'une apocalypse imminente est sans doute plus palpable qu'à tout autre moment de leur carrière. Et du titre au son lui-même, l'album expose la menace à laquelle ils avaient fait allusion sur Geogadi et Tomorrow's Harvest, même si la brève intro intitulée Introit semble rappeler la musique d'un documentaire éducatif des années 70. La clarté cristalline de la production d'Inferno se fait sentir de façon troublante. Il y a une arête plus acérée dans l'ambiance de morceaux comme Prophecy at 1420 MHz, où la batterie acoustique et la guitare renforcent la déclaration, je cite, « Je suis Dieu, la résonance ultime ». Sur les passages marquants de l'album, l'utilisation inspirée des samples par Mike Sandison et Marcus Eoin retrace le chaos politique, spirituel et émotionnel des années 2020. Un débat du documentaire de 71 The Jesus Trip constitue le cœur du titre Father and Son qu'on vient d'écouter. Le rythme du dialogue qui dit « Je t'aime, mais j'aime le Seigneur plus que n'importe quel être physique. Alors pourquoi ne peux-tu pas ramener ce même sentiment à la maison ?» déclenche une spirale de foi, de paranoïa et d'isolement qui se répercute dans la sinistre sérénité des morceaux Age of Capricorn et All and Departs, qui mettent des citations d'Aleister Crowley sur des rythmes ritualistiques. Et The World Becomes Flesh est un morceau qui se démarque en proposant une vision singulièrement originale du développement embryonnaire.
0: Oui, et puis c'est un autre moment fort de l'album, Clément.
1: Oui, tout comme The Process, un morceau où une narratrice féminine discute d'atrocités aussi calmement qu'une hôtesse pointant où se trouvent les masques à oxygène. Et bien que les morceaux vocaux puissent ne pas plaire à tous les admirateurs de Boards of Canada, les 70 minutes de l'album Inferno offrent beaucoup de variété. Hydrogen, Helium, Lithium, Leviathan, avec ses synthés troubles et ses battements fugaces, est un morceau quintessentiel de Boards of Canada. Le dynamique Arena Americanada est un rappel agréable des débuts de la musique électronique à la charnière des années 2000. Et le post-rock d'Into the Magic Land évoque tout à la fois leur album Campfire at Face et le groupe Mogwai. Et les cordes et les timbales du morceau Deep Time réaffirment la facilité avec laquelle la musique du duo se prête aux touches orchestrales, tandis que les couches bourdonnantes des titres Naraka et Acts of Magic sont prêtes à accompagner le prochain documentaire Netflix sur une quelconque secte. Voilà, et occasionnellement, l'album Inferno menace de perdre le fil et ses derniers morceaux jouent comme une série d'épilogues, bien que la lueur révérencieuse et à la manière d'Angelo Badalamenti du titre You Retreat in Time and Space et la dérive fantomatique de l'autre titre I Saw Through Plato apporte une conclusion émouvante. Et c'est un album qui exige et récompense une écoute attentive, et en cela Inferno reste fidèle au monde que Boards of Canada ont créé, tout en dialoguant avec la réalité d'une autre. Même ancré dans le passé, il ne reste donc pas confiné à celui-ci. Et on vous le prouve avec un deuxième extrait de ce nouvel album de Boards of Canada, c'est Naraka.

0: DJ Seinfeld dans Novorama avec un extrait de If This Is It, Clément.
1: Eh bien oui, DJ Seinfeld a commencé à travailler sur son deuxième album pour Ninja Tune alors que son premier, intitulé Mirrors, sortait en 2021. Et celui-ci s'est lentement construit et a évolué au rythme de sa tournée effrénée à travers le monde. Et donc l'album If This Is It explore des thèmes tels que le lâcher prise, profiter du moment présent et accueillir les choses telles qu'elles sont. Les morceaux conservent les caractéristiques distinctives du son de DJ Seinfeld, des accords effervescents aux fragments vocaux chargés d'émotions. Le morceau d'ouverture You Can't Come Home intègre même un message de répondeur, bien que moins dramatique que celui du titre These Things Will Come To Be de l'album précédent. Et la musique de DJ Seinfeld s'est progressivement appuyée davantage sur les voix invitées que sur les samples, si bien que l'album If This Is It semble plus collaboratif que ses prédécesseurs, tout en restant profondément personnel. Le tube de danse le plus immédiat de l'album est sans doute The Right, une collaboration avec Confidence Man ornée de cordes disco, de backspins et de vocaux doux et accrocheurs. Bien que moins euphorisant et triomphal que Now You Do de 2023, le single précédent de DJ Seinfeld et Confidence Man, c'est toujours un moment fort, même s'il apparaîtra sans doute un peu trop mainstream ou mièvre au niveau de la voix et du chant. Puis le morceau Turning the Page est une fusion urgente et douloureuse entre la trance et le garage. Off Joy fait place aux vocaux doux amers d'Harry, créant l'une des performances les plus émouvantes de l'album. Everything You est un morceau poignant qui semble être un retour vers le premier album étouffant d'émotions de DJ Seinfeld, notamment en raison de paroles en boucle comme Why don't you just tell me the truth? Something that I've never known. Avec pour ce morceau S.G. Lewis à la voix. Et ce morceau possède un rythme flou inspiré par l'Italo Disco et se présente comme une tentative d'une direction plus explicitement rétro de la part du producteur. Et enfin, Our Mother's Walk équilibre un rythme vif et rapide avec une ligne de basse lourde et coulante, contrastée par des guitares acoustiques délicates et des vocaux lointains. L'album If This Is It semble donc être une expansion naturelle du son de DJ Seinfeld et on sent qu'il a mûri tout en restant un artiste qui n'a pas peur d'exprimer ses sentiments. Et on vous le fait écouter tout de suite avec ce deuxième extrait, c'est Turning the Page de DJ Seinfeld.

0: Mouse on Mars avec Lee Scratch Perry dans Novorama avec un extrait de ce disque qui s'appelle Special No Problem.
1: Et oui, bien que la réputation énigmatique excentrique de Mouse on Mars nous amène facilement à imaginer Ian St. Werner et Andy Thomas enfermés seuls dans leur studio, des projets comme Traumatic Reflections, leur album avec Mark E. Smith sous le nom de Von Suddenfed, prouve qu'ils sont en réalité d'enthousiastes et agiles collaborateurs. Et peut-être même que Traumatic Reflections a jeté les bases de ce nouveau projet et de l'album Spatial No Problem, une remarquable collaboration du duo avec le regretté visionnaire du reggae Lee Scratch Perry. Enregistré en 4 jours en 2019 au studio Paraverse de Mouse on Mars, puis façonné par le duo en morceaux dotés de juste ce qu'il faut de structure pour mettre en valeur leur spontanéité, l'album laisse transparaître une alchimie créative exaltante qui fusionne les cultures de tous les artistes impliqués. Et ainsi le premier morceau, Rock Curry, qu'on vient d'écouter, plonge de front dans le monde qu'ils ont créé ensemble, plaçant le patois jamaïcain usé de Lee Scratch Perry, alors âgé de 83 ans, sur des éclats de synthétiseurs néon et un rythme motorique irrésistible. L'album Spatial No Problem ne ressemble à rien de ce que ces artistes ont pu créer auparavant, et c'est particulièrement différent de l'album précédent de Mars on Mars, AAI, de 2021, qui mettait au premier plan leur aptitude technologique avec des compositions assistées par une intelligence artificielle qu'ils avaient construite eux-mêmes. Et bien que cet album soit une autre prouesse technique, puisqu'il a été enregistré en audio spatial, comme son titre le suggère, il s'appuie en revanche sur l'instinct humain.
0: Ouais, Lee Scratch Perry, Ian St. Werner et Andy Thomas étaient tous les trois déterminés à créer plus qu'un simple album de reggae. Hein,
1: oui, et même lorsqu'ils s'inspirent de l'histoire du genre avec le rocksteady réfracté et ivre de soleil du titre To The Rescue, ou les incantations dub caverneuses du morceau central Specially, ils sont davantage intéressés par l'imagination de la nouveauté que par un regard tourné vers le passé. Et l'expertise de Mouse on Mars en matière de sons superposés et de textures tactiles, ainsi que leur don pour la construction de structures musicales aussi séduisantes qu'improbables, sont le complément parfait au monologue intérieur de Lee Scratch Perry. Ainsi sur Yaya, notamment, il sonne comme un magicien ou une divinité avec des guitares glissantes, des synthétiseurs bourdonnants et des masses de basses qui gravitent autour de lui dans une félicité cosmique. Et la volonté de Andy Thomas et Ian St. Werner de suivre Lee Scratch Perry partout où il les emmène confère à l'album Spatial No Problem un arc satisfaisant alors qu'il oscille entre le rythme joyeux de Hello Shiva, un titre où la phrase Pick a cherry in the rose garden devient un mantra délicieusement improbable, et les méditations surréalistes de Economic Train, ainsi que les field recordings du studio Black Ark de Lee Scratch Perry jusqu'au moment plus sombre comme Fire Dali et State of Emergency qui clôt l'album avec une litanie de deuil reggae qui se cristallise en jazz funéraire de la Nouvelle-Orléans. Voilà, c'est un adieu merveilleusement approprié à un projet qui plaît aussi bien aux fans de l'un ou l'autre des artistes, des deux, ou aux nouveaux venus aussi, aux esprits ouverts. De tous les albums posthumes de Lee Scratch Perry, Spatial No Problem est sans doute l'un des plus authentiques et des plus joyeux hommages à son esprit inépuisablement imaginatif. On vous en fait écouter tout de suite un deuxième extrait, c'est Hello Shiva de Mouse on Mars et Lee Scratch Perry.

C'était Tim Tincher dans Novorama, artiste indie pop originaire de Salt Lake City dans l'Utah aux États-Unis, et qui vient de poser ce morceau qui s'appelle Light Sensitive, un morceau à la fois intime et atmosphérique, dans la continuité en quelque sorte de son univers musical en constante évolution. Et à travers cette chanson, il développe une écriture sensible et personnelle portée par une esthétique sonore délicate et profondément évocatrice. On va écouter maintenant le français Brume, qui s'initie à un titre particulièrement immersif avec Love Makes Me Better, une production qui s'inscrit clairement dans une esthétique électropop moderne, à la fois élégante et émotionnelle, et on est tout de suite happé par cette atmosphère brumeuse, justement, très bien construite avec des textures synthétiques qui prennent le temps de s'installer sans jamais alourdir le propos. La voix, elle, reste au centre avec un traitement sobre mais efficace qui renforce l'intimité du morceau. Il y a quelque chose d'assez sincère, en tout cas dans l'interprétation, presque fragile par moments, qui contraste joliment avec la précision de la production, et puis ce refrain assez accrocheur sans être trop évident qui reste en tête après une seule écoute.

C'était Softmax dans Novorama avec son titre Don't Think About It. Son approche de la pop se distingue en tout cas par des textes inattendus et une dimension plus théâtrale nourrie par des influences allant de This Mortal Coil ou Arthur Russell, en passant aussi par Swan Dog ou Roxy Music et Eurythmics. En tout cas, une manière d'aborder la pop avec une vraie liberté de ton entre sophistication et expérimentation. En tout cas, avec ce titre Don't Think About It, eh bien Softmax poursuit cette démarche personnelle dans un morceau à l'atmosphère troublante, presque mentale, où le doute, l'isolement et la perception prennent toute sa place. Le titre s'inscrit aussi dans un univers très singulier, à la fois pop et déroutant, et fidèle à cette écriture qui aime brouiller les repères tout en restant très accessible dans sa forme. On va écouter maintenant Streetlight, c'est le premier single extrait du prochain album de Conchi et qui s'appelle Gravity. Il est construit autour de basses puissantes, de rythmes agités, de synthés bourdonnants et de refrains mélodiques percutants. En tout cas, ce morceau explore les cycles destructeur au cœur d'une relation toxique. Conchi, c'est une artiste finlandaise de pop alternative électronique, en tout cas qui allie production intense, des textures électroniques sombres et une intensité mélodique. En tout cas, sa musique explore aussi les frontières entre fragilité et force, créant des univers à la fois intimes et dérangeants. Conchi dans Novorama.

0: Conti, artiste finlandaise à suivre donc. C'était le dernier morceau de la dernière émission avec des nouveautés de cette saison. On revient la semaine prochaine avec notre première rétrospective des 6 premiers mois de l'année avant de prendre quelques vacances et se retrouver en septembre. Et puis d'ici là, il y a toujours notre site internet. Clément, il est toujours là.
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0: Exactement, Novorama.com. Et Noveo, Era, Emma. On se retrouve la semaine prochaine donc pour la dernière. Salut.
1: Salut Antoine.

Alex Miller vient d'ouvrir le BCC Radio Show avec le premier titre de son tout nouvel album More Country Than You, sorti le 10 avril. C'était Too Much Fun, une belle reprise pleine d'énergie de Daryl Singletary. Pour la petite histoire, Alex a choisi ce titre en hommage à son grand-père, dont c'était la chanson favorite. On enchaîne avec le style honky-tonk du Texan David Lewis. Artiste indépendant, David est originaire de Belleville, une petite ville située quelque part entre San Antonio et Houston. Sa passion, remettre la country authentique au goût du jour. David Lewis, Fruit Board Full of Roses.

On vient d'écouter Aidan Kaufman avec Call It Country, un titre écrit pour tous ceux qui pensent que la country a perdu son âme. Originaire de Knoxville dans le Tennessee, Aidan a un parcours atypique. Ancien joueur de baseball universitaire, il a décidé de troquer ses gants pour une guitare alors qu'il était encore étudiant à la Cumberland University. Il a fait ses armes sur la scène locale avant de sortir son premier single en 2018, s'imposant rapidement grâce à sa voix puissante et son style sans compromis. Aujourd'hui, il s'impose à la radio et on le retrouve régulièrement au sommet des charts country. Le voici une fois de plus avec la chanson titre de son nouvel EP qui vient de paraître, Goner, Aidan Kaufman.

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3: Miran 2026, c'est la country américaine dans toute sa puissance. New Miran Country and Rock Festival 2026, préparez-vous.
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3: Le deuxième New Miran Country and Rock Festival 2026 aura lieu du 10 au 14 juillet à Miran dans le Gers. Parmi les têtes d'affiche, Ricochet, les figures de proue de la New Country américaine des années 90. Le groupe s'est imposé sur la scène US avec des succès numéro 1 dans les charts country, un album certifié disque d'or, récompensé et nommé à plusieurs reprises aux ACM et CMA Awards. Après son intronisation à l'Oklahoma Music Hall of Fame, Ricochet, légende de la country américaine, fera vibrer Miran en juillet 2026. On écoute Blink of an Eye, Ricochet dans les news de Nashville.

Seul sur la scène du deuxième New Mirand Country Rock Festival 2026, George Ducas est une figure essentielle de la country des années 90. Chanteur et auteur-compositeur respecté, il incarne une country musique à l'écriture soignée, mêlant tradition et honky-tonk, dans un esprit vintage et authentique. George Ducas s'inscrit dans une country traditionnelle des années 90, héritée d'Alan Jackson et Clint Black, portée par une sensibilité mélodique élégante, parfois proche de la pop country émotionnelle à la Roy Orbison. On écoute Crying Time, George Ducas dans les News de Nashville.

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0: Au programme, les Américains de Ricochet, de la pure New Country des 90s.
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0: Star américaine George Lucas, songwriter multiplatine et nommé aux Grammy Awards, il a signé des hits pour les plus grands noms de la country.
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8: Les Bootleggers feront trembler la grande scène du festival de Mirande cet été. Pour fêter ce nouveau disque avec eux dans le Gers, votre précommande est aujourd'hui vitale. 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On se quitte avec le titre For You Vietnam Vets. Les Bootleggers dans les News de Nashville.

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En attendant la semaine prochaine, rendez-vous sur le www.bigcactuscountry.fr. Alors, à la semaine prochaine.

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1: L'illustre Trey Ansley vient de sortir son nouvel album, le très attendu Can't Outrun the Blues, sorti le 6 mars 2026 chez Pinecastle Records. Guitariste exceptionnel et double lauréat du trophée IBMA de guitariste de l'année, Trey nous montre ici tout son talent. Il est ultra rapide, précis et plein de feeling, autrement dit un véritable virtuose du flat picking. On l'écoute avec une belle reprise de Up on the Cripple Creek, un classique du groupe The Band qui date de 1969, revisité en compagnie des légendes de Nitty Gritty Dirt Band. L'album réunit également d'autres grands noms comme Molly Tuttle, Steve Wariner et Vince Gill. Le nouveau Trey Ansley.

On va rester dans le pur son Roots avec De Garmento and the Iron Mules, le groupe de l'Idaho qui vient de sortir son nouvel album River of No Return, un disque brut et authentique que vous avez pu découvrir dans les News de Nashville, présenté par Allison. En 1977, Doug avait 16 ans et il a assisté à un concert mémorable, celui de Waylon Jennings. Un choc pour lui qui ne l'a jamais quitté. Aujourd'hui, il transmet cette flamme à son fils, De Garmento Jr., que l'on retrouve à la guitare. Ici, pas de synthé, pas de pop, juste de la pédale style et l'esprit outlaw pur jus. River of No Return parle d'une rivière que l'on ne peut pas remonter. Une belle métaphore sur les regrets et les chemins sans retour. Ambiance, voyage garanti. De Garmento and the Iron Mules.

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Charlie Crockett vient de sortir son tout nouvel album Age of the Ram, un disque de 20 titres coproduit avec Shooter Jennings, le fils de l'illustre Wallon Jennings, qui vient clore cette ambitieuse trilogie commencée en 2025. Voici Crazy Woman Ridge, un morceau personnel et très cinématographique, inspiré d'un lieu réel au Texas. Du son Outlaw Country pur jus, Charlie Crockett.

À l'instant, c'était Wes Bellis avec le titre Look That Way. Vous avez certainement reconnu cette voix rocailleuse, c'est bien sûr l'ancien leader et chanteur charismatique des Steelwoods. Il trace désormais sa route en solo avec ce projet très personnel, imprégné d'influences gospel, qui annonce son album On My Way Home, à paraître le 24 juillet prochain. On enchaîne avec l'un des artistes les plus productifs de la scène indépendante, Colby Acuff. Toujours fidèle à son style outlaw authentique, il nous livre le premier extrait de son 7e album studio, Handmade Horsepower, attendu pour le 2 juin prochain. Colby Acuff, Long Way From The Bottom.

l'instant, c'était le retour en force du duo Thompson Square avec le titre « Lay It On Me », une chanson festive, typiquement sudiste et marécageuse. On va terminer en beauté avec la reine des rednecks qui reprend son trône. Gretchen Wilson ressort les guitares pour un clin d'œil à son tube légendaire Redneck Woman. 22 ans plus tard, elle n'a rien perdu de son énergie. Rappelons que le redneck, c'est ce bouseux américain, fier de ses racines, qui préfère son vieux pick-up au luxe et qui vous dit ce qu'il pense droit dans les yeux. Gretchen Wilson, Redneck Shit. Allez, je vous dis à très bientôt pour une nouvelle émission Big Cactus Country Radio Show. Bye bye. Bye bye.

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1: Salut, c'est Zebra, d'humeur joviale et romantique. Oui, les deux, absolument, puisqu'il fait chaud. Il fait même très chaud en ce week-end de la fête de la musique. Mais que faire à part écouter cette magnifique émission d'actualité musicale, rock, groove et électro indé, comme chaque semaine. Et on va vous mettre bien, encore une fois. On va vous faire danser, on va vous électriser, on va vous détendre aussi. Et pourquoi pas maintenant, d'ailleurs, en commençant par le plus grand slow du monde, Part 2. Souvenez-vous, il y a deux semaines, ce bootleg appelé l'Hôtel Indien, avec Joe Dassin, Eagles, Prince, La Boom, George Michael, Scorpion, n'en jetez plus. Eh bien, en fait, il fallait une part 2, parce qu'il y a beaucoup de slow que j'adore et que j'ai pas pu mettre dedans. Les voici tous réunis. Spandau Ballet, ça c'est la base avec True. Barry White, Let the Music Play. Black, Wonderful Life. Berlin, Take My Breath Away. Bonnie Tyler, Total Eclipse of the Heart. Foreigner avec leur magnifique I Want to Know What Love Is. Un peu de Michael Jackson aussi. Mais j'ai pas réussi à y mettre Pierre Bachelet avec Les Corons. C'est pour ça qu'on commence par cette intro absurde et géniale, dédicace à tous les fans du RC Lens, dont moi. Ça fait donc un gros medley de 5 minutes. Allez, écoute ça.
2: Oh non!

vachement bien ce Dark Dance Soul, si je peux désigner ce titre ainsi, Party Criminal, le dub instrumental sorti par Suru Singhay, une artiste australo-sri-lankaise installée à Londres, DJ et productrice, c'est la sensation de la bass music 2025. Nouvelle EP pour Suru Singhay sortie la semaine dernière avec ce titre que je me suis permis de bootlegger puisque j'y ai ajouté, vous l'avez remarqué, les instrumentaux de Kendrick Lamar et de LMFAO, ça collait trop bien, donc voilà, deuxième bootleg de la soirée. La nouveauté de la semaine, c'est Acid Arab, les rois du mélange techno-moyen-oriental qui sortent leur quatrième album Résonance avec 16 titres, avec beaucoup d'invités habitués de leur collaboration allant du Maroc à la Turquie, dont la chanteuse syrienne Zeyna Aftimos qu'on retrouve sur ce super track, un des plus techno de l'album qui s'appelle Mahbub.

Mélange Electro World à l'instant dans ses dernières tentations de Zebra. Il y avait eu Acid Arab tout d'abord. Ensuite, Doudou Tassa, chanteur israélien qu'on avait connu grâce à sa collaboration avec Johnny Greenwood de Radiohead et avec de nombreux musiciens moyen-orientaux. Doudou Tassa avec une chanson qu'on traduit par Une maison à Jaffa qui parle du rêve de construire une vie simple, douce et commune tout en observant la réalité fragile et complexe du pays et de ce qui l'entoure. Puis à l'instant, c'était Yung Singh, un artiste londonien d'origine indienne. On s'en douterait, hein. On en reconnaît les sonorités Punjabi vintage qu'il a mixé à l'électro qui tabasse bien. Vraiment, ce titre, c'est une tuerie, Situations, sur lequel j'ai ajouté moi-même un a cappella de Don Toliver, celui de Bandy, ce qui fait le troisième bootleg de la soirée. Bon, on a un peu de calme maintenant avec une magnifique chanson de Fruit Bats, le pseudo de Eric Johnson, artiste américain folk, qui a sorti la semaine dernière son nouvel album, The Landfill, qui veut dire la décharge. C'est aussi le titre de la dernière chanson de l'album, qui rappelle The War on Drugs avec sa guitare atmosphérique.

Son grand retour, Mark Oliver Everett, connu sous le nom de Hills, E-E-L-S, retour avec cette chanson Cap in Hand qu'on retrouvera sur son 16e album annoncé pour le 16 octobre, avec 12 titres seulement, avec une construction habituelle chez Hills, d'abord un peu de tristesse avec cet air abattu qu'il caractérise, pour finir en note positive, la lumière au bout du tunnel, c'est tout son genre à ce poète triste et groovy. On pourrait le définir comme ça aussi, Jean Felsine, c'est un de mes auteurs-compositeurs français préféré, une maîtrise de la langue et de la compo splendide. Jean Felsine qui a sorti une vidéo live de sa chanson Or l'amour qui était sur un EP sorti en 2020, à l'origine plus synthétique et arrangée, et là qui trouve sa grâce en duo guitare-voix accompagné par Reddy. C'est d'un romantisme magnifique. Écoute ça.

l'adore, Alex Heyman. Ça fait quand même 3 ou 4 fois que je le passe dans ses dernières tentations. Et là, encore une fois, un extrait de son dernier album sorti la semaine dernière, Son of Heyman, que j'ai écouté dans le train en rentrant de tournée, en regardant le soleil couchant sur la campagne française, et ça m'a beaucoup plu. Notamment cette chanson Please Don't Tell Me You Love Me, s'il te plaît, ne me dis pas que tu m'aimes. Avec ce style country qui rappelle le Everybody's Talking de Fred Neil, un grand classique de la country des années 70, avec un magnifique son de guitare, hein, faut le dire. On va en Suisse maintenant, avec Zurich particulièrement, avec Pauline Starr, une chanteuse multi-instrumentiste au style à la fois planant et brutiste. On pense un peu à Mogwai ou à Angel Olsen parfois. Pauline Starr qui jouera au festival Les Georges à Fribourg cet été pour interpréter notamment son nouveau single State of Lonely.

Un retour qui fait plaisir, celui de Benjamin Clementine, le chanteur dandy britannique au piano habité, qui vient de sortir Pizza Mind, l'esprit pizza, qui ne parle pas de bouffe, hein, mais de cerveau limité dans notre époque de feignant. Le message est clair, aujourd'hui, on veut de la sagesse et de la vérité livrée en 30 minutes chrono, sans effort, sans conséquences entre deux TikTok. C'est ça que dénonce avec habileté et grande classe Benjamin Clementine. On reste à Londres maintenant avec Wooloo et Poison Anna. Je vous avais déjà parlé de leur album commun, Baker's Dozen, sorti il y a 2 semaines. On en écoute un nouvel extrait cette fois, Fade Through, au style planant, mélancolique et menaçant, avec des très beaux arrangements de cordes sur un beat hip-hop.

Oh, ça défonce tellement. Bon Dieu, ça m'a mis de l'électricité dans tout le corps. C'est d'une violence punk salvatrice. Franchement, ça fait tellement bien d'entendre ça. Cette chanson de Public House appelée Five Hours, avec la voix habitée de Wolfgang Buckley, qui prouve qu'il est un des meilleurs chanteurs punk australiens, autant avec Public House que Steve Richards. Et puis juste avant, un groupe de Montréal, La Sécurité, avec Nana, extrait de leur album Bingo, sorti la semaine dernière. Eux, ils font de la pop subversive qui aborde les thèmes du quotidien, la bouffe, la santé mentale, les vieux, les putes, ou le respect dû aux femmes. C'était ça le sujet de la chanson. Mais revenons à la violence maintenant. Je suis comme ça, moi. Il fait chaud et j'ai envie de brutal. Alors on va aller à New York maintenant avec ce super groupe Show Me The Body, un groupe hardcore avec un chanteur qui rappe comme Anthony Kiedis. Les références 90s sont vraiment là, hein, parce que le groupe se fait connaître par sa reprise de Sabotage des Beastie Boys. Et là on va écouter Dance in the USA avec un riff percutant, une grosse basse qui tape. L'album sortira le 10 juillet, juste après leur venue à Lyon, au Transbo le 24 juin et à Zurich le 25.

0: Une doublette de roi du rock'n'roll, John Spencer juste avant avec Step on the Gas, extrait de son dernier album Songs of a Personal Loss and Protest, sorti la semaine dernière. Et puis à l'instant, Jim Jones et son style rhythm and blues garage, tellement groovy, tellement sauvage. Je me lasse pas de son dernier album Cat Fight, sorti début avril. C'est pour ça que je vous l'ai ressorti avec Born to Ride. Et c'est donc un très beau final pour ces 214e dernière tentation de Zebra ce soir. Émission enregistrée à Genève pour Radio Vostok, diffusée aussi sur 7 radios en France et en Belgique. Toutes les infos, la playlist, les replays, tout ça c'est sur mon site zebramix.fr, là où vous retrouverez aussi mes dates de tournée. J'ai plein de dates à aller voir et on se retrouvera la semaine prochaine pour la dernière émission de la saison. Allez, bon week-end sous la chaleur. Ciao.
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